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0: Même la nuit, on s'arrête pas, la famille. Full dance music sur Fun Radio. On se fait plaisir avec Major Lazer. Ça, c'est un classique qui fait trop du bien, qui arrive après Pilé, Mauvais Joe, un de mes sons préférés de l'été, qui arrive après Kygo. Et on attaque l'heure tout de suite avec Sound of Legend sur Fun Radio. Bienvenue.
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Rendez-vous tout à l'heure avec la Team Fun Radio. Puis juste avant, on profite Dance Music toute la nuit. Classique de Avicii, Nicky Romero, un de mes sons préférés all time. Et c'est juste après Angèle et

0: team Lefto, la team super Lefto même, j'ai envie de dire. On se fait plaisir comme on peut ce matin avec le meilleur de la dance music. UGL qui arrive après Youst et Robin Schulz. Et on attaque avec Martin Garrix et Ed Sheeran sur Fun Radio.
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Des sons qu'on kiffe comme celui de Mickey qui arrive, la Swedish House Mafia, et juste avant c'est Joué de

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Il arrive après un classique de Zed et Grey, Offenbach et Jungle Lee avec Emma sur Fun Radio. Profitez bien de la nuit, de le début de matinée. Peut-être que vous levez tôt. Force à vous et merci d'avoir

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1: Soyez les bienvenus sur Fun Radio La Famille. Vendredi, aujourd'hui c'est le 28 août. Quel plaisir, ça y est, c'est enfin le week-end ce soir pour la plupart d'entre vous. Bon courage si vous avez travaillé cette nuit.

pense évidemment à ceux qui se lèvent ultra tôt, aussi comme les boulangers, ceux qui conduisent de nuit, les chauffeurs VTC, les conducteurs, etc. On est ensemble la famille, moi je m'appelle Samy, je vous accompagne comme chaque matin, évidemment, avec grand plaisir. Et surtout en direct, entre 5h et 6h, on va retrouver toute l'équipe de Bruno sur Fun Radio. Avec moi, il y a des gros classiques, le son de Jax Jones, là, dans le prochain quart d'heure. You don't know me. Et puis au programme dans le Best of Jour, on va revivre ensemble bien sûr les meilleurs moments de Bruno sur Fun Radio. Tout ce qui s'est passé hier dans l'émission, on se le refait entre 5h et 6h, c'est le before de Bruno sur Fun Radio. Au programme dans le Best of du jour, on va se faire un rendez-vous que j'aime beaucoup avec Karina. Les personnes âgées sont formidables. On parlera également de lapsus qui se sont faits à la télé. Et vous viendrez également nous raconter vos meilleures anecdotes de naissance. Pour l'instant, c'est le son de DJ Goya qu'on écoute tout de suite avec Michiko. Et votre horoscope du jour, n'oubliez pas, juste avant 6h, je vous le file. We'll be right back.

0: Il est 5h05, on est branché sur Fun Radio, la famille. Merci de nous avoir choisi pour vous réveiller ce matin ou vous accompagner peut-être durant la nuit. Vous avez peut-être pas encore fini de travailler. Eh bien, je suis là pour vous accompagner. Je suis là également et disponible. Je peux vous répondre sur l'Instagram de Bruno sur Fun Radio. Vous avez juste à envoyer des DM. Vous me dites ce que vous êtes en train de faire, si vous êtes en train de bosser ou si vous voulez tout simplement faire une dédicace. On en parle ensemble avec grand plaisir, la famille. Dans le prochain quart d'heure. Le son de Bébé Rexha avec New Religion pour se mettre dans le bon mood et bien attaquer cette journée. Il y aura Riviera aussi. She doesn't mind. Mais chaque chose en son temps, avant ça, on démarre ensemble, bien sûr, le best-of de Bruno sur Fun Radio entre 5h et 6h. C'est le before avant que débarque toute l'équipe de Bruno sur Fun Radio entre 6h et 10h. Best-of qui commence donc directement avec vos meilleures anecdotes de naissance. On en parlait hier dans l'émission et ça donnait ça.
1: On a tous des anecdotes un peu dingues par rapport à la naissance. Moi, ouais. Je disais, voilà, quand ma mère a accouché de moi, j'ai deux grandes sœurs. Ma mère a été seule à la maternité, personne n'est venu la voir. Quand je suis né, moi, j'ai eu le droit à toute la famille. Rapport au fait que je suis un garçon.
2: T'es un garçon,
1: et, exactement,
2: ah ouais?
1: Bah oui.
2: Ah, c'est dingue.
1: Et j'ai eu une goutte de champagne sur la langue et de mon père et de mes grands-parents.
3: Ça porte bonheur.
2: Et ça a changé ta vie.
1: Bah oui, je suis alcoolique. Lucie, toi, c'est un peu plus glauque quand même ton histoire. Raconte-nous.
4: Alors moi, quand ma mère a accouché, donc rien de spécial, RAS, et à 6 mois de naissance, j'ai dû me faire opérer d'une petite malformation cardiaque assez bénigne, et ils ont découvert à 6 mois que j'avais qu'un poumon.
2: Ah bon? Mais ah, ils s'en étaient pas aperçus avant?
4: Non.
1: Mais alors, jamais. Dis-moi, dans ta vie au quotidien, aujourd'hui, est-ce que ça change beaucoup de choses sur tes capacités respiratoires, sur le fait de pouvoir faire du sport ou pas? Ou du coup, t'as grandi comme ça, et il s'est surdéveloppé par rapport à des poumons normaux?
4: Alors, pour le sport, non, ça change rien. Forcément, je pense que je suis plus limitée que tout le monde, mais je me rends pas compte, parce que j'ai jamais vécu avec deux poumons.
1: Ouais.
4: Et non, sinon, à part un suivi cardiaque assez régulier, ça change pas grand-chose.
2: Ouais, c'est puis fou, ça fait de la place, tu peux ranger les trucs.
1: Ouais, bien sûr, évidemment.
2: Quand t'as pas de sac.
4: Je mets 2-3 bricoles quand j'ai pas de place.
1: Ouais, bien sûr, évidemment. Faut le téléphone le bon portable et clé de voiture.
2: Bien sûr.
4: Ouais, c'est ça.
1: Lucie, je te fais des bisous.
4: Salut.
2: Gros
4: salut
2: bisous, Lucie.
3: Salut, bye bye.
1: Bonjour, Émilie.
5: Et bonjour Bruno, bonjour l'équipe, comment
3: salut.
5: Ça va?
3: Salut.
1: Bien. Donc vous l'avez compris, elle est à Béthune hein, dans le Nord. Émilie, t'es toulousaine. Toi,
5: oui.
1: T'es née avec un problème au niveau des pieds.
5: Oui, je suis née avec les pieds tellement à l'intérieur, en mode vraiment chasse-neige vénère,
1: ouais.
5: Qu'ils m'ont cassé les os pour me replâtrer les pieds, pour
1: ah
5: qu'ils
1: oui.
5: soient dans l'axe de suite après.
1: Mais
5: donc toutes mes photos de naissance, toutes mes à deux jours, toutes mes photos de naissance, j'ai des plâtres. Hein.
2: Ouais, bah mais parfois ça arrive dans le ventre de la maman, le bébé a le pied vraiment tordu. Alors toi c'est vraiment extrême parce qu'ils ont cassé, mais sinon parfois tu peux voir des bébés avec des petites bottes, tu sais, pour redresser.
5: Ah, de redressement, ok. Ouais.
3: Mais si on te répare pas, tu tournes en rond, quoi, en fait.
1: Ouais, c'est ça, bien sûr. Mehdi, je t'embrasse. Est-ce que t'as un truc de naissance, toi ou pas, Pino?
3: Suzanne, là. J'avais du mal à couper le cordon avec le ciseau.
1: Ah, ta fille?
3: Et alors j'ai sorti une excuse, à mon avis, c'est un ciseau de droitier, parce que moi je suis gaucher.
2: Ouais.
1: Mais toi, à titre perso, il n'y a rien de chelou.
3: Ah non, il ne s'est rien passé impeccable, moi, tout va bien.
2: Moi, j'ai failli accoucher d'Alba dans le camion des pompiers parce que le jour où les contractions se sont déclenchées, on avait un petit événement en France, on venait de gagner la Coupe du Monde 2018. Tout Paris était paralysé et j'ai dû appeler les pompiers qui m'ont fait traire. C'est tout Paname, quel beau souvenir.
1: Il y a Clara qui m'a envoyé un message, mes parents pensaient avoir un fils jusqu'à l'accouchement. Donc voilà, bah, je suis né, j'avais pas de prénom.
2: C'est génial ça,
3: ça
2: quelle belle
3: bon, ça.
2: Surprise.
1: C'est chiant ce genre de truc. Nicolas, ma fille est née le jour du 1er avril. Quand j'ai appelé mes beaux-parents pour leur annoncer la naissance, ils ont raccroché 3 fois en pensant que c'était une blague.
2: Oh,
1: et Thomas qui dit, ma femme a perdu les os sur le parking d'un supermarché. J'ai dû bloquer l'allée centrale avec des caddies pour que les pompiers puissent intervenir sereinement.
2: Waouh, wow. Chez Lidl. On est mal, on est mal.
1: Alors, et si t'accouches chez Lidl, est-ce que du coup t'as Lidl gratuit? C'est ça, tu vois?
2: Ce serait excellent quand même.
1: Non, mais c'est pas le cas. Sinon, je t'explique. Si demain il y a cette info,
2: tout le monde
1: tout
2: va accoucher
1: là-bas.
2: Ouais. Ouais. Moi, je vais accoucher à la grande épicerie. Hein. Pardon.
1: Je vais accoucher chez Porsche.
0: Toute l'équipe de Bruno sur Fun Radio va débarquer là à partir de 6h, donc dans 50 minutes environ, si mes calculs sont bons. Oui, ils sont bons, il est 5h10. Et le son de Fun Radio qu'on écoute tout de suite, c'est Rivera, juste avant de continuer le best-of de Bruno sur Fun Radio. On parlera de Lapsus.

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1: C'est vendredi, aujourd'hui on est le 28 août, merci d'avoir choisi Fun Radio pour vous accompagner. Moi c'est Samy, je vous accompagne jusqu'à 6h avant de retrouver toute l'équipe de Bruno sur Fun Radio entre 6h et 10h. En attendant, j'ai vos artistes Fun Radio préférés avec moi. Zerb, moi qui remixé par Tiesto, c'est ce qui va arriver là dans le prochain quart d'heure. Il y aura aussi le son de Timmy Trompette avec All My Life. Mais pour l'instant, on continue ensemble bien sûr le best-of de Bruno sur Fun Radio. Best-of qui continue avec un moment qui m'a beaucoup fait rire hier dans l'émission, parce qu'avec Bruno et toute l'équipe, on a réécouté des lapsus qui se sont produits à la télévision. Ça a mourir de rire. Écoutez.
2: Quand tu fais de la radio le matin, tu peux faire des lapsus.
3: Ça bien peut sûr. Arriver. Bah, on parle pendant 4 heures sans discontinuer. Donc.
2: Et Sénat nous en avait fait un une fois. J'ai récupéré. Je sais même pas de quoi je veux parler.
4: Non, je m'en rappelle pas.
2: Je vous le ferai écouter tout à l'heure. J'en ai 2-3 lapsus avant Christian, on avait le match de foot tout à l'heure. Je disais que quand tu fais des infos, c'est compliqué des fois. Quand tu dois parler d'une année bisextile, tu vas trop vite.
5: La semaine, je vous rappelle que nous sommes dans une année bisexuelle.
4: Ça peut arriver aussi des années bisexuelles.
2: Ça peut arriver aussi. Dis donc cette année, allez.
6: Allez les deux. Hein.
2: J'ai les deux, je cotise aux 2 caisses d'assurance. Les adresses aussi, c'est compliqué. Ouais. Compliqué les adresses à Paris.
7: Très attendu, ouvre ses portes au musée du Quai Branly. Aujourd'hui, c'est à Paris, le titre...
2: C'est le Quai Branly. Hein.
4: Oui, c'est...
2: Pas tout à fait le même truc. C'est compliqué même quand tu fais des émissions religieuses.
4: Oula. Non.
2: Surtout quand tu fais des émissions religieuses.
8: Des prêtres se rencontrent assez régulièrement pour partager sur ce qu'ils vivent au quotidien. Et même si on est peu nombreux, voilà, on se serre les couilles. Les couilles.
6: Quoique vu les faits divers, on sait pas des fois.
2: Pas facile.
6: Oui,
2: pas facile. Je sais pas si vous vous souvenez d'un homme politique qui s'appelait Claude Guéant, qui était proche de Nicolas Sarkozy.
9: La question est ensuite de savoir si ces primaires sont conformes à la loi. À cet écart, le code électoral dit clairement.
2: Oh. Ouais, bien sûr.
4: Qu'est-ce qu'il dit alors?
2: Le code électoral dit que quoi que tu votes, tu vas te faire enfler, hein, quoi qu'il arrive. Et puis on finit avec Christina?
4: Oui. Ah, ouais. Ah bah oui, évidemment.
2: Alors, Karina, si je te disais un adjectif qui définit le mieux Christina sans réfléchir, ce serait quoi?
4: Bah douce.
2: Ah, moi j'aurais dit raciste.
4: Oh.
2: Bah, excuse-moi, c'est toi. Hein. Terminator, c'est en cours.
4: C'est ouais. Elon Musk qui Elon fabrique Musk. Les robots.
2: Ouais. Ouais. C'est ah, Elon Musk qui fabrique les robots, les amis.
1: On fera pas mieux. Je vais pas vous mentir, on fera pas mieux. Toute l'équipe de Bruno sur Fun Radio débarque à partir de 6h et ce jusqu'à 10h. Soyez au rendez-vous, la famille. Moi, je vous accompagne en attendant jusqu'à 6h avec vos artistes Fun Radio préférés. Le best-of de Bruno sur Fun Radio. Timmy Trompette, All My Life. C'est ce qu'on écoute tout de suite. Bon réveil.

0: Il est 5h24, merci d'avoir choisi Fun Radio. Moi c'est Samy, je vous accompagne jusqu'à 6h avant de retrouver toute l'équipe de Bruno sur Fun Radio. On est là en direct bien sûr entre 5h et 6h et sur l'application Fun Radio. Vous pouvez nous voir en vidéo, voilà, je vous fais un petit coucou. Et n'hésitez pas également à envoyer des petits messages sur le Instagram de Bruno sur Fun Radio. Je réponds évidemment à vos messages si vous voulez faire une dédicace ou quoi. Vous me racontez tout simplement votre vie. Je suis là pour vous la famille. Dans le prochain quart d'heure, le son de Aaron Chupa, gros classique. I'm an albatross. I'm an albatross. Il y aura DNA aussi. Le son de David Guetta. Mais en attendant, on poursuit ensemble bien sûr le best-of de Bruno sur Fun Radio. Best-of qui continue avec un rendez-vous que j'ai beaucoup aimé hier dans l'émission. C'est Karina qui s'en est chargée. Et ça s'appelle Les personnes âgées sont formidables. Ça donnait ça, on écoute.
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3: Ouais, aujourd'hui on parle des personnes âgées qui ont fait marrer Karina sur les réseaux sociaux.
4: C'est ma petite passion, moi, les personnes âgées, et surtout celles qui ont beaucoup de caractère. Et d'ailleurs, j'ai hâte d'être très, très, très, très, très, très vieille pour pouvoir être comme cette dame.
3: Ça arrive.
4: Ouais, c'est la semaine prochaine, je pense. Je suis tombée sur une dame qui est assise sur un banc, une vieille dame donc, et on se demande toujours ce que font les personnes âgées quand ils sont sur un banc. Est-ce qu'ils pensent à leurs petits-enfants? Est-ce qu'ils ont une chanson dans la tête? Non, c'est bien pire que ça.
5: Bah, ce qu'on faisait tout à l'heure, c'est-à-dire qu'on s'installe et on fait les langues de pute. Voilà, donc on bave sur tout le monde, tous les gens qui passent. Voilà.
4: Ça fait plaisir, non?
3: J'adore.
4: Ça donne de l'espoir
3: c'est
4: pour plus tard.
3: Ouais. Bah,
4: j'adore ça. Et les jeux aussi, les personnes âgées adorent. Je suis tombée sur cette mamie qui joue au petit bac. Vous connaissez le petit bac? T'as des catégories, t'as des lettres et il faut trouver une lettre avec la catégorie. Et là, c'était catégorie partie du corps.
6: Quelle partie du corps commence par T?
7: Une partie du corps encore?
6: Qui commence par T?
7: Eh ben, un trou de balle.
4: Franchement, le point, il est accordé, hein. Ça marche, ça fait partie du corps. Bon, allez, on se serre les coudes et on arrive dans le rayon des mamies hardcore. Mes préférées. Une mamie qui appelle ses voisins depuis son jardin et une femme ose lui parler à ce moment-là.
8: Vous l'entendez?
9: Mais non, ils ne nous entendent pas.
8: Toi, ta gueule quand je parle.
4: J'ai tellement envie d'être cette petite dame.
3: Mais tu le sauras.
4: Oh, merci, ça me fait hyper plaisir. Bon, il y a une petite mamie qui est à l'EHPAD et on va pas se mentir, hein, les filtres, là, ils ont plus que sauté. Avec elle, si t'as mauvaise mine le matin, bah, ça tombe mal pour toi.
10: Vous en faites une sale gueule.
11: Oh, tu ris,
10: une sale gueule.
11: Oh, c'est là, sympa, ça.
10: Qu'elle est moche.
3: On dirait une quoi?
4: Qu'elle est moche!
3: Non, mais avant, on dirait
12: vous avez une sale gueule.
4: Non, ah cela dit, vous avez juste une sale gueule, t'es
12: c'est
4: moche.
12: Sympa, l'infirmière
4: t'es moche.
12: Qui arrive, bonjour.
4: Je vais rentrer! Je t'aime pas!
3: Grand-mère, à l'EHPAD, elle m'avait dit, c'est chiant l'EHPAD, il y a que des vieux.
4: Bah ouais.
3: C'est de la mamie, en fait.
12: Moi, elle m'avait dit, t'as bien engrossé. Putain, ma grand-mère.
4: Wow.
12: C'est les grands-parents, ils sont comme ça.
3: Ma grand-mère, elle m'avait sorti un truc aussi avec ma nana de l'époque où j'étais arrivé. Elle m'avait regardé, elle a dit, oh, ben, je préférais l'ancienne.
4: Oh là là!
12: Bonne formalité.

Il est 5h38 et à 6h, vous allez pouvoir retrouver toute l'équipe de Bruno sur Fun Radio en direct, bien sûr, entre 6h et 10h avec Karina, avec Christina et avec Pino. En attendant, on se motive avec vos artistes Fun Radio préférés, le son de l'été à 9h. Talk to you. Il y aura le classique de Sabrina Carpenter aussi. Avec Espresso. Pour se mettre dans le bon mood, en douceur, pour le matin, et bien attaquer ce vendredi. Et bien sûr, votre horoscope du jour va arriver juste avant 6h.

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1: 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Il est 5h44, on est de retour sur Fun Radio et dans moins d'un quart d'heure, vous allez pouvoir retrouver Bruno et toute son équipe en direct entre 6h et 10h. Pour l'instant, c'est le son de la 9h qu'on écoute avec Talk To You. Et votre horoscope du jour va arriver juste après ça. Bon réveil la famille, c'est vendredi.

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1: C'est vendredi, aujourd'hui, on est le 28. 28 août, il est 5h50. Merci d'avoir choisi Fun Radio. Toute l'équipe de Bruno sur Fun Radio va débarquer là dans moins de 10 minutes. Espresso, Sabrina Carpenter, ça arrive aussi. Comme le qui dit mieux, nouveau jeu chez Bruno sur Fun Radio pour vous inscrire. 74 900 si vous êtes en France, 63 22 si vous êtes en Belgique, la famille. Et pour l'instant, comme promis, je vous file votre horoscope du jour.
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1: Et on commence avec vous les béliers, vous foncez aujourd'hui, mais attention à ne pas dépasser la ligne d'arrivée sans regarder derrière vous. Les taureaux, une petite surprise pourrait bien transformer votre journée en joli souvenir. Les gémeaux, vous aurez 1000 idées à la minute, choisissez-en une et allez jusqu'au bout. Les cancers, votre humeur s'éclaircit. Dès qu'une personne chère entre dans votre journée, les lions, vous serez la vedette, même sans avoir demandé les projecteurs. Les vierges, un détail que tout le monde néglige pourrait devenir votre meilleur atout. Les balances, vous hésitez entre deux options, mais votre instinct connaît déjà la réponse. Les scorpions, une conversation mystérieuse pourrait vous donner envie d'en savoir beaucoup plus. Les sagittaires, l'envie de partir à l'aventure vous démange, alors pourquoi attendre? Les capricornes, vous avancez discrètement, mais vos résultats commencent enfin à parler pour vous. Les verseaux, votre idée la plus improbable pourrait être précisément celle qui fonctionne. Et enfin, on termine avec vous les poissons. Aujourd'hui, écoutez votre intuition, elle pourrait avoir quelques longueurs d'avance sur vous.
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1: C'était votre horoscope de ce vendredi 28 août. Dans moins de 10 minutes, vous allez pouvoir retrouver toute l'équipe de Bruno sur Fun Radio en direct, bien sûr, entre 6h et 10h, avec Pino, avec Karina, avec Christina et bien sûr Bruno. Pour l'instant, c'est le son de Sabrina Carpenter qu'on écoute pour attaquer ce vendredi matin. Espresso sur Fun Radio. Bon réveil, la famille.

0: C'est le nouveau son de la Swedish House Mafia.
1: On adore.
0: J'ai l'impression d'être en festoche en plein été. C'est fin de festoche, il fait toujours un peu chaud, etc. T'es un peu pété. Enfin bon bref.
2: on voit très bien.
0: Fin de festoche quoi.
1: On veut très envie.
0: Ah t'as ressorti le gilet.
1: J'ai ressorti le petit, oh, le petit cardigan. Bah ça il fait froid. Hein,
3: sortez vos livres, nous allons étudier Napoléon.
0: Cardigan c'est pour faire classe.
1: Oui.
0: Moi j'appelle ça un gilet. Hein, vraiment.
1: Ah parce que c'est pas classe du coup.
0: Si, non mais c'est pas le mot, mais ça se porte avec des charentaises, un chien, une chemine et toi normalement. C'est un délire.
1: Je vais y penser ce week-end.
0: La team Bruno sur Fun Radio est là les copains. On arrive chez vous.

0: derniers jours de la semaine avec Karina.
1: Bonjour.
0: Avec Pino.
2: Salut tout le monde.
0: Avec Christina.
3: Coucou.
0: On a quoi dans l'émission? J'ai le nouveau Angèle. C'est vachement bien. Dans la demi-heure, il y aura... Bon, hé, Ugel. Ugel, tu vas passer dans l'émission? Il m'a envoyé un WhatsApp il y a deux jours. Il est sur Paris et je peux venir un fun? Bah, bien sûr.
1: Stylé, c'est gentil de demander comme ça, de pas passer à l'improviste.
3: La dernière fois qu'on l'a vu, c'était à la neige.
0: C'est vrai.
1: À la neige.
0: La dernière fois qu'on l'a vu, il était pauvre.
3: C'est vrai.
2: Là, oui, ça va être insolent, là.
0: Ouais. Bah, à mon avis, il va avoir une montre avec quelqu'un qui la porte. Hein,
1: on va voir s'il a changé.
0: Retour de vacances pour certains d'entre vous. Les copains, ça tombe bien. À 6h du matin, là, juste après les infos, on va parler d'un truc. Faites gaffe, vous savez, quand vous partez avec la voiture, t'es tellement la tête dans les vacances que tu peux faire des conneries, tu peux oublier des choses sur les aires d'autoroute.
1: Ah.
0: On peut oublier des choses improbables sur une aire d'autoroute. Si je vous dis un kangourou, vous allez me dire par exemple, non, c'est pas possible.
1: Non, bah non.
0: Eh bah si, vous allez voir. Ouais. On en parle après les infos. C'est Fun Radio. Bonjour tout le monde. 6h.
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0: Bonjour Oriane.
5: Bonjour Bruno.
0: Oriane Doro pour les premières infos de ce vendredi 28 août.
5: Bonjour à tous. Encore de violents orages sur la moitié est du pays. Température en baisse et retour au calme à l'ouest.
0: 14 départements qui restent tout de même placés en vigilance orange ce matin.
5: Du Bas-Rhin à la Haute-Loire en passant par le Jura, Météo France prévoit d'importants cumuls de pluie, de la grêle et des rafales de vent à plus de 100 km/h. Des intempéries qui ont fait pas mal de dégâts hier soir en Île-de-France avec de nombreuses chutes d'arbres, notamment dans le Val-de-Marne. Les transports ont été fortement perturbés, notamment le RERC. Au lendemain du premier débat de la présidentielle devant le MEDEF, le Parti Socialiste fait sa rentrée aujourd'hui à Blois, en présence notamment des 4 candidats déclarés à la primaire de la gauche, Raphaël Glucksmann, Philippe Brun, Jérôme Guedj et Ségolène Royal, mais aussi d'autres prétendants à l'Élysée, comme l'ancien président François Hollande, attendu en fin de journée. À l'étranger, la crue a fait au moins 472 morts au Népal et au Tibet, et plus de 1410 disparus, dont 4 ressortissants français. Au Tibet, 555 touristes ont été évacués. Les secours tentent de localiser une centaine d'ouvriers coincés dans le tunnel d'un chantier. Les autorités chinoises redoutent la rupture d'un lac de barrage qui s'est formé après un glissement de terrain et qui pourrait provoquer de nouvelles inondations.
0: Oui, je le disais tout à l'heure, faites attention hein, si vous prenez la route aujourd'hui.
5: Oui, le trafic va être chargé à 4 jours de la rentrée scolaire. La journée est classée rouge au niveau national dans le sens des retours, orange dans le sens des départs, mais seulement pour la moitié ouest. Essayez de traverser la région parisienne avant midi ou bien après 23h. Évitez l'A7 entre Orange et Lyon de 14h à 22h ou l'A10 entre Tours et Bordeaux de 10h à 18h.
0: Et puis du foot, et on connaît les premières affiches de la Ligue des Champions.
5: Oui, le tirage au sort avait lieu hier soir. Le PSG affrontera notamment le FC Barcelone et Manchester City en phase de Ligue. Les Lillois ont hérité du Bayern Munich et d'Arsenal. Le RC Lens de Liverpool et de Manchester City. Les premiers matchs auront lieu du 8 au 10 septembre. Et puis Lille et le Paris Saint-Germain s'affrontent ce soir en ouverture de la deuxième journée de Ligue 1. Coup d'envoi à 20h45. Demain, les Soins et Or joueront à Strasbourg. Lyon recevra le Havre avant un duel Monaco-Marseille dimanche en clôture.
0: La météo de ce vendredi 28 août.
5: Eh bien, le temps reste très orageux, en particulier sur la moitié est. 14 départements sont en vigilance orange du Bas-Rhin à la Haute-Loire en raison de fortes pluies, d'averses de grêle et de puissantes rafales de vent. Des averses sont encore à prévoir de la Normandie à l'Aquitaine ce matin, mais le calme revient progressivement sur la façade ouest. Et puis, les fortes chaleurs persistent dans le sud-est, notamment en Corse, toujours en alerte orange à la canicule, jusqu'à 41 degrés attendus dans l'ouest de l'île. Pour l'instant, il fait 14 à Granville, 17 à Grande-Synthe, 18 à Paris, 26 à Jean-les-Pins. Cet après-midi, il fera 25 à Nancy, 29 à Montélimar.

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1: 6h04, bonjour tout le monde, vendredi c'est le 28 août, on est là en pleine forme pour vous attaquer, pour vous aider à attaquer cette journée de vendredi, la team Bruno sur Fun Radio. C'est grand de dire vous êtes là en pleine forme et bafouillez trois fois en fait.
2: Le 28 août, c'est hyper mignon.
1: Ouais, mais c'est joli je trouve.
2: Oui.
1: Ouais.
2: Bon 28 août à vous, le mois de août.
1: Le nounout.
3: C'est mignon, non, franchement ça
1: t'a. Mignon, il y a un petit côté, t'as envie de faire des poutous au mois d'août.
2: Exactement. Ben,
1: profitez-en, c'est septembre qui arrive la semaine prochaine. Et vous allez moins faire les malins, je peux vous le dire. On est là pour vous accompagner jusqu'à 10h du matin. Et dans moins de 10 minutes, il y a déjà du cadeau à vous offrir. Vous envoyez Bruno par SMS 74 900 pour la France, 63 22 pour la Belgique. On va jouer au Qui dit mieux. C'est le nouveau jeu qu'on a lancé lundi. C'est un jeu d'enchères, en fait. Voilà. Pour résumer, on vous offre le tout nouvel appareil photo de chez Agfa.
2: Il est numérique, bien sûr. Il s'appelle le Reality Shot.
1: Le Reality Shot. Non, mais je disais, tu vois, on revient à l'appareil photo. Parce que on a tous le réflexe de prendre des photos avec son téléphone portable. Et puis tu te rends compte, moi en ce moment j'ai un problème avec mon iPhone, il me dit nettoyer l'écran.
2: Ah oula, oui.
3: Tu mets trop dans
1: l'objectif, ouais.
2: Ah bon?
1: Mais sauf que en fait, même en le nettoyant, ça me met, je crois qu'il est un peu rayé, il est vieux mon iPhone.
2: Ou il est gras.
1: Oui, c'est
2: possible.
1: C'est un des dodos. Donc voilà, votre appareil photo numérique, ça va se gagner dans une dizaine de minutes. On va parler WhatsApp tout à l'heure, parce que vous savez qu'on a lancé le WhatsApp de l'émission. Il y a un numéro de téléphone qui s'appelle le 06 43 07 12 89. Il y a Théo qui a envoyé un message ce matin qui a dit je trouve grave sympa le fait de rajouter le WhatsApp. Ça permet d'être encore plus proche de vous. Avec une petite photo, il est en train de prendre son café avec un mug Bruno dans la radio.
2: Ah, cool.
1: L'ancien mug. Oui, vous pouvez laisser des messages. On va parler de WhatsApp parce que des fois, t'as des groupes WhatsApp avec des noms improbable.
2: Bien sûr, on a tous ces groupes-là.
1: Notamment Karina qui est arrivée dans un groupe WhatsApp hier, tu nous en parleras tout à l'heure et tu nous donneras surtout la signification.
2: Je suis pas sûre que je puisse, Bruno.
1: De ce mot, j'aimerais bien, en vrai, qu'on le fasse. Je salue également Agathe, la productrice de cette émission, qui est en train de me montrer un papier avec marqué « Parle du jeu, le qui dit mieux ». C'est ce que j'ai fait il y a 1 minute 30. Ça va toi?
2: Ça va. C'est vendredi. Vendredi, c'est dur. Hein.
3: C'est ça, ouais.
1: Oh là là, l'équipe de bras cassés.
3: Ouais, c'est ça. Bruno, oublie pas de parler des groupes WhatsApp.
1: Oui. Et oublie pas de présenter l'équipe.
3: Ouais, ouais, voilà, ouais.
2: Ah, c'est le 28 août. Qu'est-ce que vous voulez qu'on y fasse?
1: Oh, il va être long.
3: Alors,
1: ce vendredi.
3: Présenter l'équipe, tu l'as pas fait, ça, par contre.
1: Si,
3: ça va.
1: Si, j'ai dit Bernard. Il y aura Riton dans la demi-heure et le nouveau Angèle. Et je le disais, il y a des gens qui nous écoutent peut-être déjà sur le retour des vacances. Pour pas prendre la route le samedi, être vraiment bloqué.
2: Avec trop
1: bloqué,
2: de monde.
1: Exactement.
2: Ouais.
1: Faites gaffe, quand vous partez de votre lieu de villégiature pour rentrer chez vous, vous avez tellement la tête dans plein de trucs que vous pouvez faire des conneries, notamment sur les aires d'autoroute. Là, c'est hier ou avant-hier. Aux infos, on avait appris qu'il y avait une nana qui avait oublié son enfant, je crois, sur l'aire
2: d'autoroute. Oui, ah, exact. Ouais. Ouais. Oui. Bon, là, c'est vraiment un niveau d'oubli.
1: Non mais qui s'en est aperçu au bout de 100 bornes quand même.
2: Ouais, c'est peut-être pas un oubli, peut-être qu'il était relou hein.
3: C'est
2: ça,
3: arrive. C'est 6 ans que chez le psy assuré là.
1: Et non, je dis ça parce que c'est Karina qui est tombée sur cette info, les trucs les plus improbables qui ont été oubliés sur des aires d'autoroute. Donc j'ai donné un des plus improbables avant les infos, un kangourou.
2: Ouais, c'est ça Bruno. En fait, c'est la direction départementale des routes de l'Ouest avec Vinci Autoroutes qui ont sorti une sorte de petit classement des trucs abandonnés ou bien jetés ou bien perdus sur les aires d'autoroute. Et alors généralement dans le Morbihan, si vous revenez de vacances de ce coin-là, faites gaffe, parce que c'est généralement des gilets de sauvetage qu'on trouve sur les bandes d'arrêt d'urgence, sur les aires d'autoroute. Il y a même parfois des prothèses qui ont été retrouvées.
1: Mais quel genre de prothèses?
2: Bah, des prothèses, des bras, des jambes, des dentiers, enfin tu vois, tout quoi.
3: Comment tu oublies? Mais
2: ouais, où j'ai foutu ma jambe, bordel.
1: Quand t'arrives devant le volant, tu te rends bien compte. Alors, ça, j'ai le volant,
3: mais
1: ça
3: bon Dieu, il n'y a aucune vitesse qui se passe, là, je comprends pas.
2: Non, mais il n'y a rien qui va. Il y a même des machines à laver. Voilà, enfin. Donc il y a parfois quand tu rentres de vacances, tu attaches mal ta machine à laver. Ça peut arriver.
1: Excuse-moi, quand tu pars en vacances déjà, est-ce que tu l'amènes?
3: Bah, c'est ça, c'est ouf.
2: Mais tu sais que moi, quand j'étais enfant et que je partais en vacances, mon père, il amenait la tondeuse à gazon.
1: Oui, non, mais
2: et
1: ton
2: il
1: père,
2: la mettait sur le toit.
1: Tonton du bled, ouais. C'est pas la même chose. C'est-à-dire que quand tu partes en vacances, il faisait là. Il y avait la maison qui était accrochée sur la galerie. On peut pas parler de ton père, c'est pas la même chose.
2: Ah, mon petit père. Et en termes d'animaux, il y a eu des chèvres. Et tu le disais, Bruno, un kangourou. Donc on ne sait pas si ce kangourou s'est échappé d'un endroit d'un particulier qui habitait près de l'autoroute ou pas.
1: Mais surtout,
2: donc,
1: qu'est-ce qu'il foutait dans le Morbihan?
2: Stop.
3: C'est ça. Tu passes de l'Australie au Morbihan.
1: Le réchauffement climatique. On vous l'avait dit, vous vouliez pas nous croire. Et ben voilà, il y a des kangourous à Concarneau les amis. Allez, on attaque l'émission avec Farouko et Steve Aoki. C'est Yapake.

0: Céline Dion est attendue aujourd'hui à Paris. 15 jours avant le début de ses concerts.
1: Bah c'est tôt.
0: Bah, à mon avis, c'est pas pour répéter, c'est pour se garer, je pense.
2: Qui dit mieux ?
0: Connaissant un peu la capitale.
3: Oh, bien sûr, ouais.
0: Moi, je vois que ça, hein, vraiment. Le qui dit mieux de ce matin pour jouer avec nous. Qui c'est qu'on a ? On a Anthony. Bonjour, Anthony.
4: Bonjour.
1: Salut, Anthony.
3: Salut, Anthony.
1: Coucou.
0: Oh, Anthony, tu habites où ? Tu fais quoi dans la vie ?
4: Je suis chauffeur routier, j'habite à Moron-les-Bains.
0: Et bien, sois le bienvenu.
4: 42.
0: Non, mais après, t'es pas obligé de nous. Ah, je crois que tu nous donnes l'adresse. J'habite au 42, rue Aimé Césaire. Anthony, il y a Laure face à toi ce matin. On part dans le Gard à Uzès. Bonjour, Laure.
5: Bonjour.
1: Salut, Laure.
3: Salut, Laure.
0: Tu es à Tsem. On vous offre le tout nouvel appareil photo de chez Agfa, les amis. Ce matin, pour le gagner, c'est l'heure du qui dit mieux. Le qui dit mieux, c'est ce jeu que nous avons lancé lundi. Le qui dit mieux, c'est le même principe que les enchères. Je vais vous poser une question, d'accord? Et vous allez me donner un chiffre en rapport avec cette question. Par exemple, si je vous dis, voilà, combien de personnages Disney vous êtes susceptibles de pouvoir me donner? Laure, tu vas me donner un chiffre. Anthony va peut-être donner un chiffre supérieur. Et le but à l'arrivée, évidemment, c'est de tenir son enchère. Ça vous permet de marquer un point. Il y a trois manches, ok? Il faut deux points sur les trois manches, ok? Laure, voici la première question. Combien de sports qui ne se jouent pas avec un ballon peux-tu me citer ?
5: Deux.
0: Ok. Anthony ?
4: Trois.
0: Ok. Laure ?
5: Quatre.
0: Très bien. Anthony ?
4: Cinq.
0: Laure ?
5: Cinq.
0: Il vient de
1: Il
0: dire
1: a
0: cinq.
1: Dit, ouais.
5: Ah.
0: Tu peux lui laisser la main si tu veux.
5: J'y laisse la main.
0: Ok, très bien. 5 sports, Anthony, qui ne se jouent pas avec un ballon, top chrono.
4: Ok. Course à pied, natation, cyclisme, boxe, judo.
0: Très bien.
1: On a les 5.
0: Bravo, Anthony, ça fait un point.
4: Super.
0: Attention, deuxième question, et Anthony, je commence avec toi.
4: Ok.
0: Combien de titres de films avec un seul mot peux-tu me donner, Anthony ?
4: 3.
0: Ok, Laure.
5: 4.
0: Ok, Anthony.
4: 5.
0: Laure.
5: 6.
0: Ok, Anthony.
4: 7.
0: Laure.
5: Je laisse.
0: Elle laisse la main, à toi de jouer, Anthony. Il m'en faut 7, top chrono.
4: Titanic.
0: 1.
4: Gladiator.
0: 2.
4: Joker.
0: 3.
4: Rocky.
0: 4.
4: Creed.
0: 5.
4: Shrek.
0: 6.
4: Dumbo.
1: 1-1-1-1. On a un doute.
3: On va vérifier si c'est un film.
0: Petit vérifie. Dingo, je crois pas
1: non,
0: que c'est un
1: Dumbo,
0: film.
1: Non, Dumbo.
0: Dumbo, Dumbo ça marche. Ouais, bah,
1: Dumbo, ça marche.
0: J'avais compris Dumbo.
4: Je doute.
3: 2019, Dumbo.
0: T'as été fort, t'as été très très fort. Et tu t'es pas fait piéger par le Rocky 1, 2, 3, 4 parce qu'il fallait 15 secondes.
4: J'ai failli le dire, mais j'ai dit à mon avis, tu me laisseras pas passer.
0: Bon, Laure, tu l'as compris.
5: Oui.
0: C'est Anthony qui va repartir avec le cadeau ce matin. L'appareil photo Agfa, le tout dernier est pour toi, cher Anto.
4: Super, merci beaucoup, la famille.
0: Laure, on va t'envoyer un kit Bruno sur Fun Radio.
5: Super, merci.
0: On te fait des bisous.
5: Bisous.
1: Gros bisous.
0: Ciao, Anthony.
4: Merci, la famille, merci, bisous à tous.
0: Alors, la première diffusion, c'est sur Fun Radio. Première diffusion française du nouveau Angèle. C'est classe quand même.
1: C'est très chic.
0: Le nouveau Angèle s'appelle Une seule vie.

0: Angèle. Vous venez de le découvrir chez nous, il s'appelle Une Seule Vie. Il est vachement bien. Je comprends pas toujours ce qu'elle chante, mais...
1: Articule, Angèle.
0: Alors, je vais articuler bien sur Fun Radio si je vous dis les rondelles. C'est un groupe WhatsApp dans lequel Karina vient de partir. Il faut que tu nous expliques de quoi il s'agit. On en parle là dans 3 minutes sur Fun.
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1: Good morning.
2: Fun Radio. 6h26, vous avez forcément des groupes WhatsApp avec des noms improbables. Karina, il faut que tu nous expliques sur Fun Radio ce matin, quel est ce groupe, les Rondelles?
3: Mais alors, à votre avis, pourquoi ça s'appelle les Rondelles? Parce que t'as l'air de penser que c'est un truc...
4: C'est rien à voir avec les rondelles de saucisson pour un apéro, quelque chose?
3: Non, c'est pas la rondelle
2: les
3: de
2: rondelles
3: saucisson.
2: Les rondelles d'oignons pour faire des onion rings.
4: C'est ça,
5: non.
4: Bien sûr.
5: Non, les rondelles.
4: Bah... Les carottes, c'est un truc vegan peut-être.
5: Non, mais pardon, la rondelle, c'est.
3: Oui, Christina.
4: Pardon, la rondelle. J'ai bien mon idée sur la question.
5: Non, bah c'est situé aussi sur l'arrière-train, quoi.
3: Ah là là, mais t'es vraiment la plus perverse d'entre nous, absolument pas. C'est pour les rondelles de citron. C'est parce que avec certaines copines, à chaque fois, quand on va dans un bar et tout ça, on dit un coca rondelle. Parce que rondelle, effectivement, Christina, ça nous fait rire, mais c'est pas du tout cochon. Voilà, c'est pour la rondelle de citron.
4: Et tu vas nous faire croire que t'as pensé au citron directement.
3: Bah non. C'est à double tranchant.
2: Est-ce que vous avez des noms de groupes WhatsApp dans votre téléphone improbable? J'aimerais que vous veniez me le dire au 01 42 48 5000 et qu'on fasse un petit tour d'équipe. Moi, j'ai un pote qui bosse, qui est flic, hein.
3: Ouais.
2: Et donc, en groupe WhatsApp, j'avais créé le groupe livraison de cocaïne.
3: Ah avec lui dedans, forcément.
2: Ben oui, donc ça me fait rire parce que quand l'alerte apparaît sur le téléphone, si t'es au bureau et t'as le truc qui s'allume, tu vois, ça me faisait, le truc me faisait rire. Un groupe de vannes, hein, forcément. Venez nous dire 01 42 48 5000. On fait de la radio ensemble, c'est vendredi, c'est le 28 août. Je vais payer de la facture avant 7h du matin. Vous avez une facture à vous faire payer, vous m'envoyez maintenant le mot facture par SMS au 74.

0: Allez, Sunday, what?
1: C'est vendredi aujourd'hui, c'est le 28 août. Il y a Coralie qui est avec nous au standard. Bonjour Coralie.
2: Salut Bruno, salut la famille.
3: Salut Coco.
1: Vestric et Candiac, on est dans le Gard.
2: Oui.
1: Il y a beaucoup d'auditeurs dans le Gard. Coralie, un nom de groupe WhatsApp un peu improbable que tu as dans ton téléphone.
2: Exactement, le groupe c'est Yapaboule.
3: Yapaboule.
1: Alors attention, ouais. Boule, c'est un rapport avec rondelle ou pas? C'est quoi le groupe Yapaboule?
2: Eh ben, le groupe Yapaboule, c'est simplement une histoire de pratiquer la pétanque.
3: Très bien.
1: Ok.
2: Voilà, on adore ça. Et du coup, notre collègue a fait son jardin et il a dit, on va faire un terrain de pétanque. Et du coup, ben, le groupe, c'est Yapaboule pour donner rendez-vous pour la pétanque.
1: J'aime le groupe Yapaboule. Coralie, je te fais des bisous. Belle journée.
2: Gros bisous.
3: Bisous, Coco.
1: Ciao, ciao. Julien?
4: Oui, bien le bonsoir la famille.
1: Alors, moi je vais dire bonjour, parce que à 6h30 du matin, je suis plutôt dans une dynamique de on se lève, mais si tu te couches, on t'accepte aussi, hein, Julien.
4: Pas du tout, je me lève, mais c'est ma marque de fabrique, c'est toujours bonsoir.
1: Julien, laisse-moi 2 minutes le temps des infos pour savoir si je mets un bip ou pas sur le nom de ton groupe.
4: Oh, faut pas.
1: Ben, je sais pas, je vais voir s'il y a des enfants qui écoutent. Allez, à tout de suite, il est 6h30.
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1: Les infos à 6h30 avec toi, Oriane, bonjour.
6: Bonjour Bruno, bonjour à tous. Des orages éclatent entre de l'Alsace au sud-est, mais le temps se calme sur la façade atlantique.
1: Oriane Doro pour les infos, et cette info météo, il n'y a plus que 7 départements de l'Est en vigilance orange ce matin.
6: Oui, Météo France prévoit d'importants cumuls de pluie, de la grêle, des rafales de vent à plus de 100 km/h du Rhône au Bas-Rhin. Des intempéries qui ont fait pas mal de dégâts hier soir en Île-de-France, avec de nombreuses chutes d'arbres, notamment dans le Val-de-Marne. Et vous allez être nombreux à prendre la route aujourd'hui, dernier week-end avant la rentrée des classes. La journée est classée rouge au niveau national dans le sens des retours, orange dans le sens des départs, mais seulement pour la moitié ouest. Essayez de traverser la région parisienne avant midi ou bien après 23h. Évitez la 7 entre Orange et Lyon de 14h à 22h ou encore la 10 entre Tours et Bordeaux de 10h à 18h. Fin de garde à vue pour Sébastien Delogu. Hier soir, le député de la France Insoumise de Marseille a été entendu pendant plus de 8 heures suite à une altercation avec 3 policiers qui étaient venus arrêter un homme soupçonné de vol dans l'immeuble de l'élu. Il a été libéré avec une convocation pour outrage le 13 novembre prochain. Les 3 agents ont porté plainte contre lui. Au Népal et au Tibet, les secours tentent toujours ce matin de retrouver des survivants 2 jours après la crue qui a fait au moins 472 morts à la frontière avec la Chine. On compte par ailleurs plus de 1400 disparus, dont 4 ressortissants français.
1: Du foot et le coup d'envoi ce soir de la 2e journée de Ligue 1.
6: Lille reçoit le Paris Saint-Germain à 20h45. Demain, les Sang et Or joueront à Strasbourg. Lyon recevra le Havre avant un match Monaco-Marseille dimanche en clôture. Paris, Lille et Lens qui connaissent leurs prochains adversaires en Ligue des Champions. Le tirage au sort avait lieu hier soir. Le PSG affrontera le FC Barcelone ou encore Manchester City en phase de Ligue. Les Lillois, eux, ont hérité du Bayern Munich et d'Arsenal. Le RC Lens de Liverpool et de Manchester City. Les premiers matchs auront lieu du 8 au 10 septembre. Et puis en basket, la victoire des Bleus hier soir à Bercy. Victor Wembanyama et ses coéquipiers ont battu la Slovénie 92 à 67 lors des qualifications pour la Coupe du Monde 2027. L'équipe de France prend la tête de son groupe. Prochain match, ce sera dimanche contre la Suède.
1: On finit avec la météo de cette journée.
6: C'est toujours très orageux, notamment dans la moitié est. 7 départements restent placés en vigilance orange ce matin, du Rhône au Bas-Rhin, en raison de fortes pluies, d'averses de grêle et de puissantes rafales de vent. Des averses sont encore à prévoir ce matin de la Normandie à l'Aquitaine, mais le calme revient progressivement dans l'ouest. Et puis les fortes chaleurs persistent dans le sud-est, notamment en Corse, toujours en alerte orange à la canicule, jusqu'à 41 degrés attendus dans l'ouest de l'île. Il fait 14 degrés à Bénodet ce matin, 16 à Chinon, 19 à Colmar, 21 à Vénissieux, 27 à Calenzana. Cet après-midi, il fera 21 à Lens, 22 à Paris, 28 à Marignane.
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1: 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Julien, allez, je vais pas mettre de bip.
3: Oh,
4: voilà, ouais. Quelle bonne nouvelle.
1: Je te prenais avant les infos, on est en train de parler des groupes WhatsApp avec des noms improbables. Toi, tu as un groupe WhatsApp avec un nom improbable. C'est un groupe avec avec quoi? Avec tes potes, je suppose.
4: Alors, au vu du nom, effectivement, moi, c'est le Conseil des Couilles.
3: Ah, ah ouais, est-ce que je peux rentrer dans ce groupe?
4: Ça va être compliqué pour toi, je pense.
3: Ah non, t'inquiète pas, mon grand.
1: C'est tellement 2026.
4: Ah, très, très, très.
0: J'ai une variante, moi, c'est gang de Glaoui. On a un truc de...
1: Gang de Glaoui, c'est un peu gang de requin, mais c'est pas le même film.
3: Mais attends.
4: C'est pas pareil.
3: Eh, parité oblige. Moi, j'ai quand même un groupe qui s'appelle Papotage de Vagin avec toi, Karine.
6: Oui,
3: c'est vrai.
4: Bah voilà.
0: La meilleure vanne, c'est celle de Bruno. Est-ce qu'on peut le dire, Bruno? Pour ce barbecue. C'est une blague sur le barbecue.
3: Ah oui, on a un groupe WhatsApp, ouais.
1: C'était comment on va.
3: Non, on ne le dira pas.
1: Karina dit, on peut pas le dire, c'est quoi?
3: Bah non.
1: C'est très très rare que Karina fasse censure sur un truc.
3: Bah, enfin, non. Oh, c'est un jeu de mots.
0: C'est un jeu de mots.
3: Non, c'est non.
0: C'est non.
1: D'accord, bah, ok, très bien. C'est... Mais c'est moi qui avais trouvé ce nom.
3: Ouais.
1: Ah oui, d'accord, très bien.
0: Qui était très drôle.
1: Julien, je t'embrasse.
0: Oh, c'est bien dommage.
4: Allez,
0: quand même.
3: Bisous.
1: Ah, mais si, oui, ça y est, je vois.
0: Ça y est,
1: ouais. Non, on le dit pas.
3: Bah non, on le dit pas, enfin.
0: Voilà, ah mais moi je suis le cousin gênant qui dit tout moi.
3: Imaginez ce que vous voulez et pensez que c'est encore pire que ça.
1: 6h36, Fun Radio, s'ambiance avec le son du gel. On...

0: 6h38, est-ce qu'on se raconterait pas une belle histoire sur Fun Radio?
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0: Tous les matins, nous en trouvons une. Hein.
2: Oui, et en plus, c'est une histoire, une belle histoire d'actu, puisque ça parle de prof. Et de Rihanna.
0: Ah bah, c'est la rentrée des profs aujourd'hui.
2: C'est la rentrée des profs à partir d'aujourd'hui. Il y en a qui rentrent aussi lundi. Hein.
0: Pas tous Rihanna en cours. Hein.
2: Non, c'est clair. Mais alors justement, Rihanna, quand elle était petite, vous savez qu'elle habitait à la Barbade.
3: Oui, tout à fait, ouais.
2: Et quand elle était petite, ses parents avaient tellement peu d'argent qu'ils n'avaient pas les moyens de lui payer des chaussures.
4: D'accord.
2: Donc elle allait pieds nus à l'école. Et elle a rencontré une prof qui s'appelle Miss Roberts, qui est vivante encore aujourd'hui. Et à l'époque, Miss Roberts, elle était hyper touchée par Rihanna qui venait pieds nus à l'école. Donc, elle lui a offert une paire de chaussures.
3: Gentil.
2: Et donc, bah oui, bien sûr, Rihanna était hyper reconnaissante. Elle a fait une partie de sa scolarité avec Miss Roberts qu'elle n'a jamais oubliée. Et l'année dernière, elle est retournée à la Barbade pour voir Miss Roberts, qui était un peu en galère de thunes. Elle lui a acheté une maison.
4: Oh bah, elle aurait dû lui acheter des chaussures.
2: T'imagines?
4: C'est ça.
2: Elle est vraie, cette histoire, non?
0: Je trouve ça très clair.
3: Ah bah, une chaussure, une maison, c'est bien l'échange. Hein.
2: Bah ouais. Ah, j'adore.
0: Il y a des gens qui faisaient ce genre de chaîne à l'époque sur le net.
2: Ah oui, tu commençais, ouais.
0: Et tu partais avec un trombone.
3: Ouais,
0: et puis t'échangeais le trombone contre un stylo, puis t'échangeais le stylo contre un iPhone, puis l'iPhone. Et à la fin, ça finissait avec une maison.
2: Ouais, et bah là, voilà. C'est ce qui s'est passé là-bas.
4: Des chaussures et une maison.
0: Si vous êtes prof, bon courage. Parce que c'est vrai qu'on parle de la rentrée des élèves, c'est la semaine prochaine, mais tu sais, les profs, c'est pas facile. Quand t'es prof, c'est ta première année en tant que prof.
2: Ah ouais, tu dois flipper
0: dans un premier temps. Oui, il y a les élèves, mais tu dois flipper de tes collègues, en fait.
4: Bah, tu flippes surtout des parents d'élèves.
2: Oui.
0: Mais même, quand t'arrives, t'es nouveau prof, et que t'as le vieux prof qui arrive, qui a tout vu, qui sait tout, qui t'explique ton métier, etc., avec sa veste en velours.
3: Et alpagué par le syndicaliste également, tu sais.
0: Viens
5: avec nous,
0: hein. Ça va, hein. Force ouvrière ou pas? Parle pas à l'autre, il est de la CGT, c'est un con. Les trois pires odeurs au monde. Vous savez ce que c'est ou pas?
4: Bah, on a une vague idée, mais...
0: Je suis tombé dessus, c'est la science, attention, qui parle. Je vous en parle dans 3 minutes et on écoute Offenbach sur Fun.
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4: 6h47, c'est Fun Radio. Hier soir, il y a eu les premières images de GTA 6 qui ont été dévoyées sur Netflix.
5: Ouais.
4: J'ai regardé, c'est dingue. Hyper réaliste. En vrai, tu vois les images, c'est un peu ce qui se passe dans les quartiers nord de Marseille. En vrai. Mais en jeu vidéo. 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

0: 7h10, c'est Fun Radio. Juste avant les infos de 7h, je vais vous donner les trois pires odeurs au monde selon la science. Donc, il n'y aura pas Bernie de la compta.
1: La science, même si ça peut arriver.
0: La science ne le connaît pas, mais il y aura d'autres trucs. Après 7h du matin, je vais vous faire découvrir le nouveau Vianney. Alors, on l'écoutera pas en entier parce que c'est pas un format Fun Radio, mais il avait construit une cabane dans son jardin.
1: Oui.
0: Et là-bas, il a enregistré des chansons. Alors, attention, le commun des mortels n'a que le titre qui a été mis en ligne. Mais je ne trahirai pas un secret en disant que Vianney est un pote. Et donc, j'ai d'autres extraits de l'album à venir.
1: Allez, t'as envoyé quatre fois.
0: Que j'ai dit que moi.
1: C'est génial.
2: Ouais. Ah, c'est normal, à l'époque, tu avais fait un sacré coup de pub pour un titre, donc c'est la moindre des choses.
0: Le tout début,
2: exactement.
3: Il n'y a que sur Fun Radio qu'on va pouvoir découvrir ces titres.
0: Ah, bah, tu vois, alors que normalement, ça devrait être sur Ki, RTL2, RFM, etc. Ce sera ici.
3: Ok.
0: En exclusivité de Le Monde. Pour l'instant, je paie de la facture.
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0: Mais oui, on fait ça tous les matins en direct sur Fun Radio juste avant 7h. À n'importe quel moment de la journée, vous envoyez facture par SMS au 74 900. On a une équipe d'enquêteurs qui ensuite vous appelle en disant, dis donc, tu t'es inscrit pour la facture? Ah super, c'est quoi ta facture, machin, tatati, tatata. Et après, on vous appelle en direct le matin. Il suffit juste de décrocher. Et si c'est le cas, votre facture est payée en instantané. Je dis que j'ai l'appli bancaire qui est en train de s'ouvrir et je vais payer la facture de Nicolas qui décroche. Allô.
5: Allô.
0: Bonjour Nicolas.
5: Bonjour.
0: C'est Bruno, oui. T'es en direct sur Fun Radio. Bah, tu te doutes bien qu'avant 7h du matin, il y a de grandes chances que ce soit nous. Car, oui. Les factures, on les paye tôt. T'es réveillé depuis quelle heure, Nico?
5: Ah, ça fait une petite heure maintenant.
0: D'accord, ok. T'as déjà pris la douche, t'as pris le café, t'as pris le petit-déj?
5: Tout ce qu'il faut.
0: Très bien.
1: Tout ce qu'il faut, tu sais, vraiment, t'as ta checklist du matin. Pipi, ok. Dents, ok. Tartine.
0: Dis-moi, justement, Nico, t'es de quelle team? Tu te douches, tu prends le petit-déj ou tu prends le petit-déj et tu te douches?
5: Je prends le petit-déj et je me douche après.
2: Et moi, c'est le contraire. C'est l'inverse aussi, ouais.
0: Après, je petit-déj à la radio, donc le contraire serait chiant.
5: Bah, ouais. Et moi, au boulot, après, deuxième petit-déj.
1: J'avoue que, on a tous cette même routine le matin.
0: Nicolas, tu m'as envoyé une facture de 340 euros et 50 centimes. De quoi s'agit-il?
5: C'est une facture de camping pour qu'on y est allé cet été à la Conne, les Bains, dans le Tarn, dans le sud de la France. Camping et sources chaudes. Voilà, c'est un camping familial. C'est trop bien.
0: Il y a une piscine dans le camping ou pas?
5: Alors, il y a une piscine juste en face du camping.
0: D'accord.
5: Piscine intérieure, extérieure, chauffée avec toboggan.
3: Il y avait des animations et tout, des petites soirées?
5: Tout à fait, animation, soirée dans le camping.
3: Trop cool.
1: Mais surtout, ça s'appelle le camping des sources chaudes. Est-ce qu'il y a des vraies sources chaudes à côté?
0: Ouais, elle s'appelle Marilyn. Bon, Nicolas, je viens de te faire le virement. 340 euros 50 centimes qui viennent d'arriver sur ton compte.
5: C'est génial.
0: Tu passes une belle journée?
5: Merci. Merci beaucoup. Ça commence bien, puis ça commence très bien.
0: On t'embrasse.
5: Génial. Moi aussi.
3: Bisous.
0: Avant 7h du matin, je vous donne le top 3 des pires odeurs selon la science. C'est quoi pour vous la pire odeur ever?
3: Moi, c'est le vinaigre blanc. Je déteste ça.
1: Ah bon?
3: Ouais.
0: Ça, c'est pour Christina. Ouais. Pino?
2: Le navet chaud.
3: Le navet chaud.
0: Bah, le navet chaud, on dirait le nom d'une spécialité espagnole.
1: Navet chaud. Moi, c'est les odeurs de transpiration. Les odeurs corporelles, j'ai beaucoup de mal.
0: Ouais.
2: Et
1: beaucoup,
2: toi, Bru?
0: Odeur de pied.
2: Ah oui. Ouais. Bah, mais les gens, des fois, c'est pas de leur faute. Hein.
1: Bah, ouais, enfin, oui.
2: Tu choisis pas d'avoir le pied et poids.
1: Ouais, des fois aussi, quand même.
0: Des fois un peu aussi, quand même, on va pas se mentir. Je vous donne ça dans 3 minutes et puis on écoute Charlotte Cardin sur Fun Radio.

0: 6h57, c'est Fun Radio. Vous êtes peut-être pour la première fois sur Fun Radio ce matin. Je m'appelle Bruno, c'est un plaisir de vous accompagner tous les jours avec, j'ai pas peur de le dire, la meilleure équipe du monde. Il y a Karina.
1: Bonjour.
0: Il y a Christina.
2: Bah bonjour, c'est gentil ça.
0: Il y a Pino.
3: Salut tout le monde.
0: Et on est là sur les nouveautés, voilà. Alors toutes les radios vont vous parler ce matin du nouveau Vianney.
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0: Et j'en parle ce matin, même si on passe pas Vianney sur Fun Radio. Il a construit une cabane, il a été influenceur cabane quand même pendant un an et il a tout enregistré dans sa cabane. Donc ça, c'est le morceau que toutes les radios vont vous passer en disant « On a le nouveau Vianney !» Oui, bien sûr. Sauf que Vianney est un ami, j'ai cette chance-là. Et moi, j'en exclus d'autres extraits de cet album enregistré dans la cabane que vous allez découvrir juste après les infos de 7h qui ne sera pas diffusé sur d'autres radios. Vous voulez déjà un petit...
3: Je veux bien, oui.
0: Alors... puisque tout a été écrit dans sa maison qu'il a construite lui-même, et ça s'est pas fait facilement. D'où cette chanson.
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0: Ouais, c'est un extrait de l'album.
2: Ah, ok.
0: Attention, j'en ai 6-7 autres. On va faire des toits après les infos de.
3: J'ai les poils, tu vois, là.
0: La fleur cadavre, vous avez déjà entendu parler de ça ou pas?
2: Oh, non, mais ça donne pas très envie.
0: C'est une plante tropicale d'Asie du Sud-Est. C'est la plus grande fleur du monde. Elle peut mesurer 1 mètre et peser jusqu'à 11 kilos. Autant te dire que là, pour la Saint-Valentin, ça,
2: bouquet est lourd.
0: Ça pèse un peu. Mais alors, le problème, c'est qu'elle dégage une odeur de chair en putréfaction.
2: Oh.
0: Et elle s'en sert pour attirer des insectes qui mangent justement les cadavres. Elle est dans le top 3 des pires odeurs du monde. Je suis tombé sur ça ce matin parce que tu sais, des fois, quand tu te réveilles le matin, t'as des odeurs, tu sais, dans la salle de bain, des fois des odeurs de canalisation, tu te dis ça pue, etc. Ben, j'ai pire que ça. En deux, le surstromming. Ça, vous connaissez?
1: Ça, ah, oui. C'est le hareng, non?
2: Ouais, le hareng fermenté, on en a senti, hein, nous, ici. Non, c'est horrible.
0: Non, c'était notre ancien directeur d'antenne.
2: Ah, d'accord. Autant pour moi.
0: Vérification, on avait ouvert le bureau et c'était pas.
3: Ça sentait toujours en novembre, ouais.
0: Donc c'est une spécialité suédoise, c'est un hareng fermenté.
2: Ouais.
0: La boîte a une caractéristique, c'est-à-dire qu'elle est gonflée. C'est-à-dire que tu vois que ça pourrit dedans, quoi, tu vois.
3: Ça sent la boîte de nuit à 5h.
0: Et en un. Ouais. Ça concerne un animal, l'urubu à tête rouge.
2: Qu'est-ce que c'est que ça?
0: C'est un vautour qu'on trouve principalement en Amérique. Et il a une méthode de défense qui est assez efficace, c'est le vomi. Lorsqu'il sent menacé, il régurgite une partie de la viande à moitié digérée qu'il avait ingérée. Et ce liquide est non seulement insoutenable pour le nez, mais ça peut

0: cause également des brûlures et c'est la pire odeur du monde.
1: Pas sûr qu'on en fasse un Marvel quand même.
0: Écoute, c'est à voir. Moi, je pense que dans les Avengers, il aurait sa place. Charlotte Cardin arrive et donc en exclusivité, le nouvel album de Vianney. Des petits morceaux à découvrir après les infos, il est 7h.
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0: Tu sais que Oriane Doro, dans la vraie vie, je l'appelle jamais Oriane, je l'appelle Orion.
3: C'est vrai.
0: Parce que tu es mon étoile.
3: Rien que ça.
0: Oriane Doro pour les infos, bonjour.
3: Bonjour Bruno, bonjour à tous. Encore de violents orages sur la moitié est du pays, température en baisse et retour au calme à l'ouest.
0: Attention si vous prenez la route aujourd'hui.
3: Le trafic va être chargé à 4 jours de la rentrée scolaire. La journée est classée rouge au niveau national dans le sens des retours, orange dans le sens des départs, mais seulement pour la moitié ouest. Essayez de traverser la région parisienne avant midi ou bien après 23h. Évitez la 7 entre Orange et Lyon de 14h à 22h ou encore la 10 entre Tours et Bordeaux de 10h à 18h. Côté météo, il reste 7 départements en alerte orange aux orages, du Rhône au Bas-Rhin. Météo France prévoit d'importants cumuls de pluie, de la grêle et des rafales de vent à plus de 100 km/h. Au lendemain du premier débat de la présidentielle devant le MEDEF à Roland-Garros, le Parti Socialiste fait sa rentrée aujourd'hui à Blois, en présence notamment des 4 candidats déclarés à la primaire de la gauche, Raphaël Glucksmann, Philippe Brun, Jérôme Guedj et Ségolène Royal, mais aussi d'autres prétendants à l'Élysée comme l'ancien président François Hollande attendu en fin de journée. Un soldat de la Légion étrangère a été enlevé en Colombie. L'armée française l'a annoncé hier. Le militaire franco-colombien a été pris en otage début août alors qu'il était en permission, probablement par des dissidents de la guérilla des FARC.
0: Les secours sont suspendus au Tibet.
3: 2 jours après la crue qui a fait au moins 472 morts à la frontière du Népal et de la Chine, les autorités chinoises redoutent la rupture d'une retenue d'eau qui pourrait provoquer de nouvelles inondations dans la zone déjà sinistrée. Environ 1400 personnes sont portées disparues, dont 4 ressortissants français.
0: Du foot, on connaît les premières affiches de la Ligue des Champions.
3: Le tirage au sort avait lieu hier soir. Le PSG affrontera notamment le FC Barcelone et Manchester City en phase de Ligue. Les Lillois, eux, ont hérité du Bayern Munich et d'Arsenal. Le RC Lens de Liverpool et de Manchester City. Les premiers matchs auront lieu du 8 au 10 septembre. Lille et le PSG qui s'affrontent ce soir en ouverture de la deuxième journée de Ligue 1. C'est à 20h45. Demain, le RC Lens jouera à Strasbourg. Lyon recevra le Havre avant un duel Monaco-Marseille dimanche.
0: On finit avec la météo de cette journée.
3: Eh bien, c'est très orageux dans l'Est. 7 départements sont en vigilance orange ce matin, du Rhône au Bas-Rhin, en raison de fortes pluies, d'averses de grêle et de puissantes rafales de vent. Des averses sont encore à prévoir ce matin, de la Normandie à l'Aquitaine, mais le calme revient progressivement sur la façade ouest. Et puis, les fortes chaleurs persistent dans le sud-est, notamment en Corse, toujours en alerte orange à la canicule, jusqu'à 41 degrés attendus aujourd'hui dans l'ouest de l'île. Il fait 14 degrés à Granville ce matin, 17 à Agen, 18 à Paris, 19 à Chalon-sur-Saône, 26 à Juan-les-Pins. Cet après-midi, il fera 22 à Dinard, 25 à Nancy, jusqu'à 28 degrés au Barcarès.

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1: 7h04, c'est Fun Radio. Bonjour tout le monde, bonjour la France, bonjour la Belgique. Merci d'avoir le réflexe fun pour vous réveiller. Je m'appelle Bruno, il y a Pino.
2: Salut tout le monde.
1: Il y a Karina.
3: Bonjour.
1: Et il y a Christina.
3: Bonjour.
1: Dans la demi-heure Odyssey. J'aime beaucoup ce titre. Oh la mer, oh la vie. Et David Guetta et Mama avec Nicki Minaj. Vous envoyez Bruno par SMS au 74 900. Le coup de pression va arriver dans 10 minutes. 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Écran 109 cm et puis le blind test de Pino est de retour comme chaque vendredi. Ce sera avant 7h30 sur Fun.
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1: Moi j'ai une passion Vianney, voilà.
3: C'est agréable.
1: On l'avait découvert à l'époque sur Fun avec le titre Mais t'es où pas là, à une époque où personne ne le passait en radio. Et je l'avais passé sur Fun.
3: Ouais.
1: Et ça avait créé une relation qui fait qu'aujourd'hui, voilà, on est un peu potes avec Vianney. Donc aujourd'hui, il sort son nouvel album et c'est canon parce que c'est Vianney. Et toutes les radios vous passent d'or et d'étain. Alors nous, on va pas le passer parce que Fun Radio, on n'est plus sur la dance music. Mais par contre, j'ai en avant-première des titres de l'album qui va sortir d'ici quelques semaines que les autres radios n'ont pas. Je vous ai fait découvrir parce que tout cet album s'est écrit dans ce studio qu'il a construit lui-même.
2: Oui.
1: Une maison en plein cœur de la forêt. Et donc évidemment, ça l'a inspiré sur certaines chansons, notamment ce titre qui sera sûrement un des prochains singles de l'album qui s'appelle Planté dans les mesures.
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1: C'est pas facile, construire une maison avec des petits accidents que tu peux avoir. Il y a un titre de l'album qui est vachement bien qui s'appelle Fuite dans le toit.
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0: magnifique.
1: Mais c'est l'album de la maturité, un peu, tu vois.
2: Quelle balade.
0: Ouais, mon préféré, mais je vous le ferai écouter, on finira avec, c'est Chier dans la sueur.
1: Oh,
0: ah ouais. Qui est vachement bien.
2: C'est même étonnant qu'il l'ait pas sorti d'abord, ça.
0: Bah, tu sais, il voulait, c'est différent pour lui. Les échardes, ce titre est super touchant.
3: Les échardes, ça fait mal. Quand ça se plante dans le doigt,
2: Oh, c'est beau, la vache. C'est puissant, quoi. C'est poétique.
1: Moi, ça m'émeut.
0: Moi, excuse-moi, je
1: suis touché aussi.
0: Ah, bien sûr. Les conditions de vie, quand même, pendant quelques semaines, il dormait sur une planche en bois.
1: Mais non.
0: Et ben, ça lui a donné l'idée de ce titre.
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1: Ah, les rimes riches, hein.
2: Parce qu'à à partir d'une cabane, tu te dis comment tu peux faire des titres. Et ben, en fait, c'est super
1: envoyable. C'est un grand parolier, hein.
0: Et tu sais, surtout qu'une cabane, ça sous-entend quoi? La possibilité d'avoir des insectes qui rentrent dans la maison parce que
1: c'est la nature.
0: Et alors il a sorti ça va sortir, c'est dans l'album.
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1: On sent l'artiste qui souffre.
3: Les bouliches.
0: Bah t'as coupé la fin.
1: Ouais, je suis désolé.
0: Bah oui, mais le message était après.
3: J'ai une

0: ça, trois accords max. Ah.
1: C'est du Vianney, ouais. Merci, merci.
2: Il nous surprend toujours. Beaucoup.
1: Merci de nous faire ce cadeau. Et puis surtout celui-ci qui, pour moi, sera mon préféré de l'album.
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1: Qui est très estival.
2: Ah, mais oui, t'as envie de le chanter, quoi.
1: Il y a ce petit côté, tu vois, maracas, je trouve. En tout cas, évidemment, c'est toujours un plaisir de voir Vianney revenir parce que c'est un des plus grands artistes de la chanson française. Et là, je le dis sans vanne. 7h08, Fun Radio, Dance Music. Voici Charlotte Cardin.

0: 7h10, bisous à Charlotte qui dit je vous écoute tous les matins discrètement au boulot. Enfin j'essaye parce que c'est difficile de pas rire. Bah et bisous à toi Charlotte, ça fait plaisir. Allez on joue là maintenant. Bonjour Chloé.
1: Bonjour.
2: Salut Chloé.
0: Chloé,
2: salut.
0: Tu es à Claret dans le 44, agent SNCF. Chloé, tu joues avec nous au coup de pression, je te rappelle les règles. Pendant une minute, je te pose des questions. Ce qu'il faut, c'est que tu me donnes trois bonnes réponses, mais j'ai besoin de trois bonnes réponses à la suite. À chaque fois que tu te plantes, tu repars à zéro. Pourquoi le coup de pression? Parce que tu es obligé de répondre aux questions que je te pose. Tu peux dire une connerie, évidemment, mais si tu dis trois fois la même connerie à la suite, tu es éliminé. Surtout, tu n'as pas le droit d'hésiter. En cas d'hésitation, là aussi, tu es éliminé. Chloé, tu joues ce matin pour un écran LED 109 cm. Est-ce que tu es prête?
1: Oui.
0: Top chrono. De quel jeu vidéo Netflix a dévoilé un aperçu exclusif hier?
1: J'étais...
0: Il y a eu
2: une hésitation.
0: Ah ouais, Chloé, non mais je sais, c'est dur. Et tu sais que même moi, je ne supporte pas cette injustice. Mais c'est vrai. Chloé, on t'embrasse, Fabien est avec nous. Bonjour Fabien.
3: Bonjour Fabien, ça fait plaisir de vous retrouver en cette rentrée.
4: Bonjour Fabien.
5: C'est Eddie Mitchell.
2: Salut Fabien. Coucou.
0: Fabien, tu as un congé sur Tarwarn, est-ce que tu es prêt à jouer?
3: Je suis prêt, on y va.
0: Top chrono. Combien de joueurs y a-t-il dans une équipe de football sur le terrain au coup d'envoi?
3: 11.
0: Bonne réponse. Quel artiste italien a peint le plafond de la chapelle Sixtine?
3: Da Vinci.
0: Non, Michel-Ange. Dans la Casa des Papels, quel personnage dirige le braquage depuis l'extérieur? Allez, au revoir.
2: Oh, bye bye.
0: Bonne journée, Fabien.
3: Merci beaucoup, la team. Bon pour les familles.
2: Salut, Fabien.
0: Allez, on prend Vanessa. Vanessa, je vais finir avec toi. Je fais vite parce qu'il y a le blind test de Pino. C'est vendredi, je voudrais qu'on ait le blind test en entier. Vanessa, t'es prête?
6: Je suis prête.
0: Top chrono. Dans la Casa des Papels, quel personnage dirige le braquage depuis l'extérieur?
6: David.
0: Le professeur. De quel pays vient la marque automobile Ford?
6: États-Unis.
0: Bah allez, on te le prend. Quelle est la somme des angles d'un triangle?
6: 3.
2: Tu nous as fait un truc.
6: Je suis désolée. Est-ce que je peux prendre 10 secondes la team? J'ai un message super important à faire passer.
0: Okay.
6: Je suis Vanessa, donc je fais partie de l'association Tous avec Hugo qui œuvre pour les enfants qui sont atteints du cancer. On améliore le quotidien des enfants au sein du CHU de la ville de Nice. Ouais. Et on a un super projet, c'est de les emmener à Disney avec leurs parents pour que le temps d'un week-end, ils oublient la maladie. Et on a la Team Borfiga à Aise, le tennis club paddle, qui nous organise un tournoi P50 le 8 septembre. Tournoi qui va nous permettre de récolter des fonds par le biais des inscriptions, de la journée et d'une tombola. Et on a besoin d'un maximum de monde. Toutes les infos sont sur la page Facebook tousavechugo.fr et sur notre site internet. Et vous pouvez également participer à la cagnotte qui est en lien sur la page Facebook Tous avec Hugo.
0: Et ben, le message est passé, Vanessa.
6: Merci,
0: il est passé,
6: team,
0: il est bien passé.
2: Merci Vanessa.
6: Merci beaucoup
2: Vanessa.
6: Pour tout ce que vous faites. Et c'est vrai que vous rendez les gens heureux, alors c'est pas grave si j'étais interrompue.
2: Bisous. Tous avec
0: Vanessa.
2: Hugo.
0: Ouais. Il est 7h13, les amis. Le blind test de Pinot arrive après Odyssée.

0: J'adore ce truc.
1: Odyssée sur Fun Radio, 7h15.
2: Blind test de Pino.
1: Eh oui, les amis, évidemment, on a gardé le blind test de Pino. Comme chaque vendredi, Pino nous fait jouer avec l'actu en chanson. Il nous chante des trucs, on doit deviner le rapport avec l'actu de la semaine.
3: Allez, on va deviner ce qu'ont fait beaucoup de Français cette semaine, un petit peu comme nous, Bruno. J'ai un petit peu dévoilé la réponse, mais c'est pas grave. L'occasion de rendre un hommage à notre patron, Mourad Mokadem. Vous allez voir, c'est parti. Allez, est-ce que vous êtes chaud?
4: Oui!
3: Festival, été, bronzette, wow.

0: Désolé, notre cher Mourad Mokadem.
1: Mokadem. Mokadem.
2: Je sais
0: allez.
2: Pas où il veut dire.
0: Allez, on l'a fait. Allez, allez.
1: Dem. Mokadem. C'est le Mokadem.
0: Oh, je vous en remets une dernière fois parce que je sais que vous êtes gourmand. Allez, allez
1: Mourad. Dem. Mokadem. Mokadem.
0: Bravo Mourad, j'espère que tu apprécieras le petit hommage.
3: Ah, c'est tout ce qu'il aime en plus.
2: Si on a quelqu'un qui aime bien se mettre en avant, c'est bien le patron de Fun.
0: Hein. Ah oui, il va venir nous voir et il fait merci beaucoup, c'est très très sympa de votre part.
2: Là, il est avec ses enfants. C'est pas de papa.
0: Bon, on va parler de quelque chose que font tous les parents avec les enfants. C'est, mon avis, ces derniers jours. C'est pareil, c'est sur du Carol G. J ou G ?
2: Bon, Carol G.
0: C'est la reprise, ouais.

0: bâton de colle de 20 grammes, une cassette d'un film de Van Damme, un pichet, une roue de moto, un trombone, une flûte, un pipeau, des gouttières et une Citroën, un évier et un chihuahua, un bignou, une lampe, un gigot ou un poster de Colombo, c'est la reprise.
1: Ah, c'est tellement ça dans les listes de rentrée scolaire.
2: Surtout la roue de moto. Allez, bois un coup, tu nous fais la petite dernière.
0: Ouais, alors attends, est-ce que tu peux parler un petit peu, Bruno?
2: Ah, t'as plus de souffle.
0: J'ai plus rien là.
1: Cardio, mon pote, il va falloir y remédier.
0: Alors ça tombe très bien. On va parler d'un truc qui m'est arrivé cet été et que beaucoup de Français vont devoir faire les prochains jours. C'est parti.

0: Je veux juste une dernière tranche, tu cut et la rapide, on termine. Vas-y, mon grand. Ben, je reviens, voilà.
1: Le blind test de Fino. Allez, vous envoyez maintenant Bruno par SMS au 74 900. Il y a le jeu des 5000 qui arrive sur Fun.

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21: C'est en 26, c'est Fun Radio. Vendredi, nous sommes le 28 août. Le jeu des 5000 va arriver dans un quart d'heure. Le jeu des 5000, un auditeur ou une auditrice qui choisit ses questions en direct. Bonjour Camille.
22: Bonjour.
23: Salut Camille.
21: Camille, tu es à Arthas, c'est bien ça?
22: Oui, tout à fait.
21: C'est en Isère.
22: Oui, effectivement.
21: Quel est le thème que tu as choisi?
22: Les chiens.
21: C'est très large, les chiens.
22: Oui.
21: Nous allons te poser 5 questions sur les chiens dans 10 minutes. Tu auras 1000€ par bonne réponse. D'accord.
22: Ok.
21: Et à la fin de ton jeu, tu peux gagner 5000€, mais dans les 5 dernières secondes, un voleur peut te voler cet argent. On se donne rendez-vous dans 10 minutes, Camille?
22: Avec plaisir, à tout de suite.
21: À tout de suite sur Fun.

0: Radio, aujourd'hui c'est le 28 août, bienvenue sur Fun Radio, je m'appelle Bruno, il y a Karina qui est là, il y a Christina, il y a Pino.
1: Salut tout le monde.
0: C'est peut-être la première fois que vous nous écoutez ce matin, voilà, on est une bande de potes à qui on affile un micro. Et nous, ce qu'on demande, c'est que notre bande de potes s'élargisse. Hein. Vous êtes les bienvenus dans nos potes, je préfère vous dire. Die va arriver sur Fun. Je sais pas si ça vous le fait parfois. Sur Instagram, t'as des propales de gens que tu connais pas.
2: Oui.
0: Ça m'est arrivé hier, on était dans le bureau, pour le coup, et je suis tombé sur une propale de profil d'une nana qui s'appelle Anaïs Lénard, dont je n'ai jamais entendu parler de ma vie, qui est même pas une nana connue, hein.
2: Ouais, mais nous non plus, on connaît pas.
0: Et en fait, la nana avait posté un truc, elle est avocate, et elle a posté un truc, elle a dit voilà, tout le monde poste ses réussites sur les réseaux sociaux, donc voilà certains de mes échecs. Et la nana, photo après photo, a fait une liste. Donc elle commence en disant voilà, je stagne sur les réseaux depuis un an et ça me stresse beaucoup parce qu'elle aimerait devenir influenceuse. Ensuite, elle dit voilà, j'ai arrêté de boire de l'alcool un an, puis j'ai repris parce que j'arrivais pas à m'amuser sans. Ensuite, elle dit voilà, je déteste mon ventre, je sens que je dois faire une liposuction depuis que j'ai 15 ans. Tu vois, des blocages sur le physique.
2: Ouais.
0: Je suis en train de perdre mon anglais alors que j'étais bilingue.
2: Ah, j'adore.
0: Et tu sais, et je me suis dit putain, sur les réseaux sociaux, on a toujours tendance à faire paraître une vie qui est pas la nôtre.
3: Oui, ouais. Ou à mettre en avant ce qui va bien.
0: Et ben, mettons en avant nos échecs. Il y a pas de honte à avoir. Tu vois, hier, je déconnais dessus, je me suis planté, j'ai fait une émission sur France 2 cet été.
2: Oui.
0: À 21h10, qui s'est vautré, de ouf. Je crois même, il y a un blog média, l'émission s'appelait Kiban, il y a quelqu'un dit, il aurait dû appeler ça Qui regarde.
2: Mais très bonne vanne, c'est
0: très bonne vanne. Mais j'ai tenté, tu vois. Et j'ai envie qu'on fasse ça. C'est pas grave de se planter.
3: Non,
0: dans
3: c'est
0: cette,
3: pas grave. C'est comme ça qu'on avance.
0: Mais bien sûr.
2: Tout le monde se plante en plus.
0: Moi, il y a une phrase que j'aime beaucoup de Winston Churchill qui dit la réussite, c'est d'aller d'échec en échec avec le même enthousiasme.
3: C'est vrai, c'est bien ça.
0: Ah, c'est
3: bien
0: ça. C'est quoi ? Ben partageons ça. Je trouve que c'est, il y a un côté un peu vertueux. 01 42 48 5000. On fait de la radio ensemble. Pour l'instant, les infos. 7h30.
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0: Comment ça va, Oriane ?
5: Très bien.
0: Oriane, c'est une machine, elle se plante jamais. Faut pas participer à ce sujet. Oriane Doro pour les infos, bonjour.
5: Bonjour Bruno, bonjour à tous. Des orages éclatent encore de l'Alsace au sud-est, mais le temps se calme sur la façade atlantique.
0: Bon, il n'y a plus que 7 départements quand même dans l'Est en vigilance orange ce matin.
5: Oui, du Rhône au Bas-Rhin, Météo France prévoit d'importants cumuls de pluie, de la grêle et des rafales de vent à plus de 100 km/h. Des intempéries qui ont fait pas mal de dégâts hier soir en Île-de-France avec de nombreuses chutes d'arbres, notamment dans le Val-de-Marne. Et l'alerte à la canicule se prolonge en Corse. On attend des températures de plus de 40 degrés aujourd'hui. La Corse, où l'incendie de Calenzana près de Calvi est désormais fixé. 60 hectares et 7 maisons ont été détruits. Fin de garde à vue pour Sébastien Delogu hier soir. Le député de la France Insoumise de Marseille a été entendu pendant plus de 8 heures suite à une altercation avec 3 policiers qui étaient venus arrêter un homme soupçonné de vol dans l'immeuble de l'élu. Il a été libéré avec une convocation pour outrage le 13 novembre prochain. Les 3 agents ont porté plainte contre lui. Au Népal et au Tibet, les secours sont suspendus 2 jours après la crue qui a fait au moins 472 morts à la frontière avec la Chine. Les autorités craignent la rupture d'une retenue d'eau. On compte plus de 1400 disparus, dont 4 Français.
0: Du foot et le coup d'envoi ce soir de la deuxième journée de Ligue 1.
5: Lille reçoit le Paris Saint-Germain à 20h45. Demain, les Sang et Or joueront à Strasbourg. Lyon recevra le Havre avant un match Monaco-Marseille dimanche en clôture. Paris, Lille et Lens qui connaissent leurs prochains adversaires en Ligue des Champions. Le tirage au sort avait lieu hier soir. Le PSG affrontera notamment le FC Barcelone et Manchester City en phase de Ligue. Les Lillois, eux, joueront contre le Bayern Munich ou Arsenal et le RC Lens contre Liverpool ou Manchester City. Les premiers matchs auront lieu du 8 au 10 septembre.
0: Préparez-vous parce que ça va être ça toute la journée.
5: C'était très joli comme
0: Merci.
5: Mélodie.
0: Nombreux sur les routes.
5: Oui, la journée est classée rouge au niveau national dans le sens des retours. C'est orange dans le sens des départs. Essayez de traverser la région parisienne avant midi ou bien après 23h. Il faudra notamment éviter l'A7 entre Orange et Lyon de 14h à 22h. Ou encore l'A10 entre Tours et Bordeaux de 10h à 18h.
0: La météo de ce vendredi.
5: Encore une journée orageuse dans l'Est cette fois. 7 départements restent placés en vigilance orange du Rhône au Bas-Rhin en raison de fortes pluies, d'averses de grêle et de puissantes rafales. Des averses sont encore à prévoir ce matin de la Normandie à l'Aquitaine, mais le calme revient progressivement sur la façade ouest. Et puis les fortes chaleurs persistent dans le sud-est, notamment en Corse, toujours en alerte orange à la canicule, jusqu'à 41 degrés attendus dans l'ouest de l'île. Il fait 14 degrés à Bénodet ce matin, 16 à Chinon, 20 degrés à Castres, 21 à Vénissieux, 27 à Calenzana. Après-midi, il fera 21 à Lens, 22 à Paris, à Rochefort, jusqu'à 28 à Marignane.

Bon courage aux profs, c'est la rentrée des profs aujourd'hui pour certains établissements. C'est vrai qu'on parle de la rentrée des élèves, rarement des profs. On rappelle le principe du prof. T'as étudié des trucs que t'aimes pour l'apprendre à beaucoup de gens qui l'aiment pas. Bravo à vous, courage les copains et bonne rentrée.

0: 7h38.
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0: Camille, t'as choisi un questionnaire sur les chiens, on te l'a préparé. 5 questions, 1000 euros par bonne réponse et 5 secondes pour tout perdre avec l'appel au voleur. Est-ce que tu es prête?
3: Je suis prête.
0: Première question. Comment définit-on un chien qui a subi une standardisation sous forme de race et qui n'est pas reconnu comme tel?
3: Bâtard.
0: Un chien de type.
4: Non mais ça se trouve, elle t'insultait, hein, tu sais pas. Bâtard, elle est trop dure ta question.
3: Excusez-moi.
0: Elle était dure celle-ci. Hein. Deuxième question. Combien de dents possède un chien adulte?
3: 42.
0: Bonne réponse, 1000 euros. Troisième question. Quelle race de chien emblématique originaire d'Écosse est dotée d'un long pelage?
3: Le collet à poil long.
0: Bonne réponse, 2000.
4: Yes.
0: Quatrième question. Comment appelle-t-on le mode de locomotion des chiens qui définit une espèce animale qui se repose sur les doigts et les pouces de la patte?
3: Désolé, je ne l'ai pas, celle-là.
0: C'est un digitigrade.
3: Ouf.
0: Ah bah non, mais les gars, il faut les gagner, les 1000 balles. Hein,
3: ah oui, non, mais...
0: Et à 2000, dernière question. Quel est le principal ancêtre sauvage du chien domestique?
3: Le loup gris.
0: Allez, 3000.
4: Bravo!
0: C'est bien.
3: Merci.
0: Camille, 3000, c'est bien.
3: Oui, j'aimerais bien les garder, c'est chouette.
0: Alors, ça va se jouer maintenant. Et alors, tu sais qu'hier, j'ai donné une seule seconde au voleur pour s'inscrire.
3: Oui.
0: Le voleur que je vais appeler maintenant ne sait pas qu'il va être appelé. Il a été tiré au sort pendant que tu étais en train de jouer.
3: D'accord.
0: S'il décroche dans 3 minutes sans dire allô, mais en disant juste Bruno sur Fun Radio, et d'une, il vole tes 3000 euros. Et hier, j'ai donné un bonus voleur. Un bonus voleur de 5000 balles. Donc il y a un voleur qui peut prendre 8000 euros ce matin.
3: Ok.
0: La question que tu es en train de te poser, Camille, c'est combien de voleurs j'ai pu récupérer en une seconde?
3: Oui.
0: La réponse, c'est dans 3 minutes.
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2: 7h46. Camille a joué avec nous au jeu des 5000 ce matin. Elle a cumulé 3000 euros cash. Camille, si cette somme d'argent est validée, tu vas faire quoi de ces 3000 euros?
3: Faire un petit voyage avec mon fils et ça va m'aider pour le rachat de ma maison.
2: Ok. Une seconde, c'est le temps que j'ai donné au voleur hier pour s'inscrire. C'est très très court, une seconde. Avec un bonus voleur. Cette année, il y aura ça de temps en temps. Alors cette semaine, je l'ai fait tous les jours parce que c'était la semaine de rentrée et que globalement, vous étiez moins nombreux pour jouer. Je le ferai une fois de temps en temps. Bonus voleur, 5000. C'est fou, hein. Ça veut dire que là, le voleur qui décroche, s'il dit Bruno sur Fun Radio, il vole les 3000 euros de Camille et il prend 5000 euros de bonus. C'est donc un coup de fil à 8000 euros. J'ai donné une seconde au voleur hier. En une seconde hier, j'ai reçu 5 SMS.
4: Wow. Okay. Les doigts d'une main, en fait. Si tu réfléchis comme ça, c'est vraiment très peu.
2: Ça dépend la main. Moi, j'ai un pote menuisier. C'est pas... Mais bon, après, chacun son...
5: Oui, il manque un petit bout, quoi.
2: Ouais. Il est 3,5, mais bon, c'est... Camille?
3: Oui?
2: Ces 5 secondes vont être sûrement les plus longues de ta journée.
3: Oui.
2: Si la personne que j'appelle maintenant décroche en disant Bruno sur Fun Radio, elle vole tout ton argent. On y va?
3: Ok. On y va.
2: J'appelle quelque part en France ou en Belgique. Je trouve ça fou, les amis. La personne que je suis en train d'appeler là ne sait pas qu'elle est en train de perdre 8000 euros. Bon, et on fait bref. Camille, c'est gagné.
3: Oui.
6: Merci.
2: Les 3000 euros cash partent chez toi, Camille.
3: Trop bien, merci beaucoup. Merci.
4: Et c'est grâce à toi, hein. C'est grâce à tes connaissances sur les chiens.
2: Ouais.
4: C'est dingue.
2: Et tu la sens, la pression qui retombe. Tu crois qu'on l'entend pas, la petite larmiche? Camille.
3: Si, oui.
2: Sois
3: heureuse. Oui, merci beaucoup en tout cas.
2: Bisous Camille.
1: Attention, tu veux gagner de 1000 à 5000 euros cash lundi matin, prépare-toi.
2: Ouais, je vais être cool parce que lundi c'est la rentrée.
1: Tu as 30 secondes.
2: Allez, comme ça les gens qui nous écoutent via l'appli. J'ai même eu un message hier qui dit que tu devrais faire un jeu des 5000 spécial campagne perdue. J'habite dans la Cambrousse. Mon SMS part une fois sur deux. Bah là, t'as le temps de l'envoyer. Bruno par SMS au top chrono. 74 900 pour la France, 63 22 pour la Belgique. Lundi matin, c'est la rentrée. Votre téléphone sonne. Vous dites Bruno sur Fun Radio. Vous prenez 5000 euros jusqu'à 5000 sans rien faire. 3, 2, 1, top chrono.
1: Le jeu des 5000, tu décroches. Tu dis Bruno sur Fun Radio et tu voles le magot.
2: C'est un échec pour le voleur ce matin, mais ça tombe bien, c'est un sujet qu'on a lancé tout à l'heure. Voilà, venez partager vos échecs. C'est pas très grave de se planter, en fait. Voilà, t'apprends quand tu te plantes.
4: C'est ce qui fait avancer.
2: Arrêtons d'être sur cette méthode des réseaux sociaux où il faut que tout soit bien, tout soit beau, tout soit propre. On n'est pas bien, on n'est pas beau, on n'est pas propre. Vous êtes

0: 7h51, c'est Fun Radio. On parle d'échecs ce matin. Je suis tombé sur. C'est une nana que je ne connais pas qui m'a été proposée. Tu sais, ça arrive des fois. Proposition d'amis.
1: Sur Insta, ouais.
0: Sur Insta.
1: Tu l'as suivi du coup.
0: Non, alors je l'ai même pas suivi.
1: Ah bon.
2: Bon, non, on sait pas qui c'est.
0: Je sais pas qui c'est, mais.
3: Non, mais c'est pas grave. Hein, tu peux.
0: Mais c'est pas ça. Non, mais je trouve que suivre une nana que tu connais pas, ça fait.
2: Ouais, ça fait bizarre.
0: Oh, c'est bizarre.
1: Non, si tu trouves son contenu cool.
3: Oh, vous avez des codes de vie, franchement.
2: Pino, tu suis des filles que tu connais pas sur Instagram.
0: Ouais, mais dans la rue. C'est compliqué.
3: Lâche-moi.
0: Les copains, je vous disais, on peut avoir des échecs, c'est pas grave.
1: Ouais.
0: Arrêtons d'être dans une société où faut réussir à tout prix. Hier, on déconnait là-dessus. Je disais, ouais, j'ai fait un prime sur France 2 cet été qui s'appelait Kimon. J'ai même été battu par les trinques pas comme les autres. Et ben voilà, c'est
1: mais
0: pas
1: c'est
0: grave.
1: Bien d'en rire en plus.
0: Mais non, évidemment.
3: C'était une bonne émission, mais peut-être un petit peu de longueur.
0: J'ai trouvé parce que regardez les trinques pas comme les autres. De toute façon, fait pas chier. Non, mais partageons des échecs. Tu sais quoi, c'est pas grave de se planter.
2: On en a tous.
0: Karina.
2: Bah moi, comme vous le savez, j'ai écrit un bouquin, j'ai coécrit un livre et j'ai eu les chiffres de vente. Et bon bah le livre s'est vendu à 215 exemplaires.
1: C'est
2: un échec.
0: C'est nul.
2: Mais
0: ouais.
2: Total.
3: Ouais. Bah oui, c'est ça.
2: Ouais, ça arrive.
3: Moi j'ai monté une vidéo par exemple cet été qui m'avait pris 3 heures à monter parce que je voulais faire marrer et tout. Et j'ai eu 20 likes et je l'ai effacé.
0: Mais non, faut le garder. Alors moi, tu vois, typiquement, j'efface pas, je garde.
3: Ah ouais, mais moi, je le vis mal, quoi.
0: Christina?
1: Alors, moi, vous allez me juger encore. Je m'étais promis avant le mariage cet été de me faire genre une semaine de sobriété, de sport, pour être en pleine forme.
2: Ouais.
1: Bah, j'ai pas du tout réussi.
0: Alors ça, tu nous aurais demandé à nous, on aurait su.
2: On aurait dit, non.
3: Ça, il faut aller voir des professionnels de santé, on peut rien faire pour toi.
0: Bonjour Nicolas!
4: Bonjour la famille, bonjour Bruno.
1: Salut Nico.
0: À Bruxelles, c'est quoi ton échec toi?
4: Donc c'est mon mariage, mais qui m'a permis de travailler sur moi-même et de rencontrer la femme de ma vie actuellement.
2: Ah d'accord, voir. Donc c'est ton divorce, ton échec.
4: Voilà.
0: Il y a un décalage avec la Belgique.
2: Bah oui,
0: autant
2: normal.
0: Tu peux avoir des gens aux États-Unis, ça répond du tac au tac, mais avec Bruxelles c'est toujours compliqué. Je t'embrasse Nico. Belle journée.
1: Bisous Nicolas. Nico.
0: Mylène, bonjour Mylène.
5: Bonjour la famille, bonjour Bruno.
1: Salut Mylène.
0: C'est quoi ton échec toi?
5: Mon échec c'est que j'ai loupé mon diplôme d'ATSEM et voilà, et je pense bien le repasser cette année pour pouvoir être au top.
1: Oh bah ouais,
5: pour les enfants et pour l'école.
1: Ils en manquent cruellement des ATSEM, il faut que tu retentes à fond.
0: Et puis un échec c'est pas grave, encore une fois,
5: non.
0: On peut vivre avec un échec, il y a pas de
5: souci. On continue, positive.
0: Exactement. Mylène, je te fais des bisous.
5: Bisous à vous tous.
1: Gros bisous,
0: Mylène. Ciao, ciao. Il y a Adam qui dit, j'ai raté mon permis. Et il rajoute, il dit, mais au moins je tuerai personne.
2: Ouais, c'est vrai, voyons le bon côté.
0: Yasmine qui m'a envoyé, j'ai redoublé ma première année à la fac, mais finalement c'était positif, ça m'a permis de comprendre ce que je voulais vraiment.
3: Mais oui.
0: Et bien sûr. Si c'était pas l'heure, c'était pas l'heure.
2: Ça arrive jamais par hasard, les échecs.
0: Exactement. Ugel Jamaican, c'est ce qui va arriver. Et j'ai un petit classement avant 8h du matin. Je suis tombé sur les 3 villes de France où on trompe le plus.
2: Oh là.
0: Ouais, Radio Cocu. Dans 5 minutes, 8h.

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1: 7h58, c'est Fun Radio. C'est la semaine de la rentrée. 28 août, aujourd'hui on est vendredi. Je m'appelle Bruno, l'équipe est là. Il y a Christina, il y a Pino, il y a Karina.
2: Hello.
1: Nous on a fait notre rentrée lundi. Il y a des gens qui ont fait leur rentrée hier. Pascal Pro, il a fait sa rentrée hier sur Europe 1.
3: Qui paye le jet ski du président? C'est vous?
1: Bah, il essaye de rentrer.
2: Il est vraiment rentré, quoi. En une phrase, le gars.
1: En une phrase, il est droit à toi.
4: Tu peux la remettre, s'il te plaît?
3: Qui paye le jet ski du président? C'est vous?
2: Allez,
1: tu sais que je l'ai croisé en terrasse d'un restaurant il y a 3 jours. Il est venu me dire bonjour. Je dis Pascal, putain, tu m'avais affiché sur une vanne que j'ai faite à la télé sur le chemin de croix.
2: Ouais.
1: C'était une vanne, t'as isolé le truc. Et il me dit oui, non, mais je sais, mais c'était pour un sujet. Je dis mais je sais de quoi, mec. Je me suis fait défoncer par un milliard de gars pour un truc qui était une vanne au départ.
2: Et il a essayé de se dépêtrer de tout ça. Ben, t'as bien fait, lui.
1: Alors,
2: dire, attends.
1: Là, il parle du président. J'ai resté là, les amis, juste après 8h du matin. J'ai le sosie vocal d'Emmanuel Macron. C'est pas de l'intelligence artificielle.
2: Ok, hein. D'accord.
1: Et le boulot du gars est improbable.
4: Oui, mais qui paye?
1: Vous allez voir, je vais vous faire écouter. Vous allez dire, mais c'est pas le mec. Demain, pour réserver un resto en disant je suis le président de la République, et honnêtement, ça passe.
2: Ok, ah. J'ai hâte.
1: Ben après, il a un métier qui est improbable.
2: T'as rien à voir.
1: Ah ben rien à voir.
2: D'accord.
1: Bordeaux est dans le top 3 des villes où on trompe le plus son ou sa partenaire. Il y a Gliden, tu sais, à la fin de l'été, qui sort son sondage des villes où ça se connecte le plus.
2: Gliden, c'est un site de rencontre extra-conjugale.
4: Parce que Bordeaux, on dit que c'est le petit Paris, donc il y a un peu la même mentalité.
1: Où on dit ça?
4: À un mec.
1: Ah d'accord. Le site de rencontre extra-conjugale, c'est quand même chelou. Ce
2: c'est un concept.
1: Ça.
2: Ouais. Oui, mais en même temps, tu sais pourquoi tu y vas, tu vois.
1: Ouais. C'est typiquement le genre de truc où tu peux tomber, mais sur ta femme.
2: Ouais,
4: ça, c'est dur.
2: Et tu matches.
1: Donc en 3, c'est Bordeaux. Pourcentage de personnes infidèles, 26,9%.
4: Ah la vache.
2: C'est beaucoup quand même sur une ville.
1: En 2, d'après vous, c'est quoi?
4: C'est une grande ville.
1: C'est Ben. Oui, non. C'est
2: Marseille.
1: Non.
4: Paris. Lyon.
1: Paris est en 2.
2: Paris en 2.
1: Oui, moi j'aurais mis Paris en 1.
4: Bah
1: Paris
4: oui,
1: est deuxième.
4: Pareil.
1: Seconde position, 28,33% d'infidèles. Et d'après vous, qui est top 1?
4: Marseille.
1: Non.
2: Cannes.
1: Non.
2: Lyon.
1: Non.
4: Strasbourg.
2: Lille.
4: Toulouse.
1: Lille.
2: Ah, Lille.
4: Ah, il y a Camissaire. Toujours balancer des rumeurs dégueulasses.
1: 3 Lillois sur 10 se sont inscrits pour pouvoir faire de nouvelles rencontres malgré le fait qu'ils soient déjà mariés.
2: Bah, il faut se réchauffer.
1: C'est 30%, oui, mais enfin.
4: Dis donc. Elle vient de se marier, elle.
2: Elle est chaude de la fricadelle.
1: Il y a la braderie de Lille qui arrive, on a compris l'appellation moule frite. Ugel arrive sur Fun Radio et donc là, juste après 8h, le sosie vocal, vous allez voir, c'est confondant du président de la République. Il est 8h sur Fun.
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1: D'euros pour les infos de ce vendredi matin. Bonjour Ariane.
5: Bonjour Bruno, bonjour à tous. Encore de violents orages sur la moitié est du pays. Température en baisse et retour au calme à l'ouest.
1: Attention.

0: vous prenez la route aujourd'hui?
1: Le trafic va être chargé à 4 jours de la rentrée scolaire. La journée classée rouge au niveau national dans le sens des retours. C'est orange dans le sens des départs, mais seulement pour la moitié ouest. Essayez de traverser la région parisienne avant midi ou bien après 23h. Évitez la 7 entre Orange et Lyon de 14h à 22h ou encore la 10 entre Tours et Bordeaux de 10h à 18h. Côté météo, il reste 7 départements en alerte orange aux orages, du Rhône au Bas-Rhin. Météo France prévoit d'importants cumuls de pluie, de la grêle et des rafales de vent à plus de 100 km/h. En Corse, la canicule se poursuit jusqu'à 41 degrés attendus aujourd'hui. Et l'incendie de Calenzana près de Calvi est désormais fixé. 60 hectares de végétation ont été détruits ainsi que 7 habitations. Au lendemain du premier débat de la présidentielle devant le MEDEF, le Parti Socialiste fait sa rentrée aujourd'hui à Blois en présence notamment des 4 candidats déclarés à la primaire de la gauche, Raphaël Glucksmann, Philippe Brun, Jérôme Guedj ou encore Ségolène Royal.
0: À l'étranger, la crue fait au moins 472 morts au Népal et au Tibet.
1: Et plus de 1400 disparus, dont 4 ressortissants français. Au Tibet, 555 touristes ont été évacués. Les secours tentent de localiser une centaine d'ouvriers coincés dans le tunnel d'un chantier. Opération de secours suspendue pour l'instant. Les autorités chinoises redoutent en effet la rupture d'un lac de barrage et qui pourrait provoquer de nouvelles inondations.
0: Bon, on connaît les premières affiches de la Ligue des Champions. On parle de foot.
1: Oui, le tirage au sort avait lieu hier soir. Le PSG affrontera notamment le FC Barcelone et Manchester City en phase de Ligue. Les Lillois ont hérité du Bayern Munich et d'Arsenal. Et le RC Lens de Liverpool et de Manchester City. Les premiers matchs auront lieu du 8 au 10 septembre. Et puis cet après-midi, c'est Lyon qui sera fixé avec le tirage au sort de la Ligue Europa prévu à partir de 13h. Puis enfin, Lille et le Paris Saint-Germain s'affrontent ce soir toujours en football. C'est à l'ouverture de la deuxième journée de Ligue 1. Match à suivre à partir de 20h45.
0: Et comment la météo?
1: C'est très orageux, surtout dans l'est du pays. 7 départements sont en vigilance orange, du Rhône au Bas-Rhin, en raison de fortes pluies, d'averses de grêle et de puissantes rafales de vent. Des averses sont encore à prévoir ce matin de la Normandie à l'Aquitaine, mais le calme revient progressivement sur la façade ouest. Et puis les fortes chaleurs persistent dans le sud-est, notamment en Corse, toujours en alerte orange à la canicule. On attend jusqu'à 41 degrés cet après-midi dans l'ouest de l'île. Pour l'instant, il fait 16 degrés à Dax et à Hazebrouck, 18 à Paris et à Oyonnax, 26 à Saint-Tropez. Cet après-midi, il fera 25 à Saverne, 26 à Albi, 34 à Lille-Rousse.

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1: 8h04, c'est Fun Radio. Un bisou à Julie qui m'a envoyé en DM. Je vous écoute en faisant le ménage. Résultat, j'ai passé 45 minutes juste pour faire une seule pièce. Ah. Enfin, c'était pas si la pièce fait 453 mètres carrés.
2: Ouais, je pense pas.
1: Possible. Il y a Alice qui dit, est-ce qu'on va retrouver la récré du vendredi? Oui, bien sûr. Comme chaque vendredi, on fait une émission avec un quart d'heure de mix. Avec Sobaka et Koshka qui vont mixer tout à l'heure en direct. Nina qui dit, je vous écoute depuis mon canapé avec mon café. Je trouve que c'est vraiment trop confortable comme réveil. Très bien, faites, venez comme vous êtes.
2: On est assez confortable, hein, c'est
1: évidemment.
2: Vrai.
1: Il y a Karina qui est là.
3: Bonjour.
1: Il y a Pino.
4: Bonjour à tous.
1: Il y a Christina.
5: Bonjour.
1: Dans la demi-heure, on va jouer. Jeu des 30 secondes ce matin, on vous offre un séjour à l'hôtel Madeloc.
5: Oui, c'est dans les Pyrénées-Orientales. Vous serez à 10 minutes de la plage en plus. Vous avez une piscine sur place à Collioure, exactement. Si vous ne connaissez pas, c'est très beau.
1: On mange, on a tout ce qu'il faut. Hein,
5: mais bien sûr, et surtout, il y a deux nuits en plus sur place.
2: Oui. Est-ce qu'on mange? On mange ou on mange pas? On dirait mes filles dès qu'elles se lèvent le matin. Qu'on mange.
1: Excuse-moi, ça fait partie des choses.
4: C'est la base d'un week-end.
1: Important de la vie.
5: Tu veux manger?
1: Bah oui. Oui, quand tu te fais un week-end un peu classe, t'as envie d'avoir le resto qui va avec.
4: Fait, fait.
5: Oui.
1: C'est ce qui te motive à faire la route, tu vois ce que je veux dire.
4: Vous n'allez pas l'engueuler, c'est un épicurien.
1: 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Dans la demi-heure, on aura le nouveau Stromae avec Tom Lo. Et Martin Garrix avec Ed Sheeran. Il a kiffé son été, Emmanuel Macron, il a fait la une de Paris Match. D'ailleurs, Pascal Praud l'a dit hier en revenant.
6: Qui paye le jet ski du président? C'est vous?
4: J'adore, moi, l'interrogation, c'est toujours...
1: Je suis tombé sur une vidéo, alors j'ai vérifié, c'est pas un deepfake.
5: Ouais. D'accord.
1: C'est pas une connerie, parce que évidemment, aujourd'hui, sur les réseaux sociaux, mais pour tout, maintenant, il y a même des images de la catastrophe au Népal qui ont été détournées, où on dit, bah, regardez ce qui s'est passé, et en fait, c'est des trucs qui se sont passés en Inde, il y a une dizaine d'années, tu vois, à un moment. Donc, c'est vrai. C'est un vrai gars qui a la voix de notre président de la République. Je vais vous faire écouter un son d'Emmanuel Macron quand il avait fait l'inauguration de la nouvelle cathédrale Notre-Dame de Paris après les travaux suite aux incendies.
7: Je me tiens devant vous avant que ne commence la liturgie, pour vous dire la gratitude de la nation française.
1: Et c'est pas involontaire si j'ai choisi ce son dans une église.
2: Il bosse dans une église, le son sosie vocal?
1: Il est prêtre.
4: Ah, il est prêtre.
5: Oh, non.
1: Il est prêtre.
4: Ah, énorme.
1: Et donc, écoutez la voix du gars.
7: Peut-être à l'instant même, Christ se cache avec vous, dans cette obscurité. Et sachez-le bien, c'est pour vous et avec vous que tout à l'heure, nous avons chanté le bras du Seigneur est fort.
1: On est d'accord.
5: C'est incroyable.
4: Et lui peut faire des miracles peut-être.
2: C'est juste pas le bon gars.
1: Parce que autant le président, on sait que non, mais lui peut-être, c'est vrai. Allez, Fun Radio, montez le son, voici Ugel.

0: c'est Fun Radio, on joue.
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0: Qui a gagné hier au jeu des 30 secondes?
2: Eh bien, c'est moi.
0: Ah oui, c'est vrai qu'il n'était pas super le jeu des 30 secondes hier.
3: C'était pas ouf, non?
2: Non, en fait, tu m'as un petit peu chambré et t'as perdu derrière.
0: C'est vrai, c'est vrai.
3: Et
0: c'est
3: boum.
0: Vrai. Bonjour Ophélie.
4: Bonjour la famille.
3: Salut Ophélie. Salut.
0: 29 ans, tu es infirmière libérale, c'est bien ça?
4: C'est bien ça.
0: Où ça?
4: À Amélie-les-Bains, je ne sais pas si vous connaissez, dans le sud de la France.
0: C'est dans les Pyrénées, ça, non?
4: C'est ça.
0: Ok, sois la bienvenue chez nous. Ophélie, tu joues face à Dorian ce matin. Bonjour Dorian.
5: Salut, salut, comment ça va?
3: Salut Dorian.
0: Pleine forme, tu es à Camaret-sur-Aigue, c'est dans le département du Vaucluse?
5: Exact, c'est ça.
0: Sois le bienvenu chez nous. Ophélie, Dorian, on vous offre un week-end un peu chic dans un hôtel qui s'appelle l'hôtel Madlock à Collioure. Encore une fois, on n'a pas des restrictions de budget. Hein. Je dis, si on a choisi un week-end, c'est volontaire, c'est que comme c'est le retour des vacances, je sais que pour tout à chacun, c'est compliqué de poser 5 ou 7 jours, alors qu'un week-end, c'est facile. Voilà, c'est juste pour ça, et on reviendra sur des séjours, vous en faites pas très très vite. Ophélie, Dorian, pour gagner, c'est simple, en 30 secondes, on va essayer de vous faire deviner des mots issus d'une liste qu'on nous confie au dernier moment. Et celui de vous deux qui découvre le plus de mots de cette liste repart avec le cadeau. Ok?
4: Ok.
0: Ophélie, tu as été la première tirée au sort au standard. Tu vas donc jouer avec Pino qui a gagné hier.
4: Allez, Titi.
2: Allez, on va gagner.
0: Dorian, on fait tourner la roue des prénoms. Le hasard va décider qui sera ton binôme. Ça peut être Karina, ça peut être Christina ou ça peut être moi, bien sûr.
6: Christina.
3: Oui. J'avais pas joué encore cette semaine. Trop bien.
0: Alors, je rappelle que Christina, historiquement, à l'époque où elle jouait au jeu des 30 secondes, pouvait faire des trucs genre c'est dans une maison.
3: Oui, ouais, assez vaste. Mais je pense que tu t'es améliorée, Maxime.
7: Je me suis améliorée. Je suis une femme maintenant, accomplie et mariée.
0: Ah, tu crois que le mariage t'a bien
7: pris? Je pense.
0: On va voir ça tout de suite. Dorian, t'es prêt?
5: Allez, c'est bon, je suis prêt.
0: 3, 2, 1, top chrono.
7: Ok. Quand tu fais le ménage chez toi, c'est pour mettre de.
5: Du propre.
7: Non, il faut ranger les choses, il faut mettre
5: de l'ordre.
7: Voilà, c'est il y a deux personnes qui sont en train de se foutre des coups sur la gueule, elles sont en train de faire une
5: bagarre.
7: Ouais, avec du savon, tu fais des.
5: Juste.
7: Oui, quand tu ne peux pas avoir le langage, tu fais t'es muet, tu fais
5: des signes.
7: Oui,
5: des signes.
7: Au foot, il y a des.
5: Passes.
7: Non, dans les.
0: Voilà, elle l'a fait. Alors, au foot, il y a des joueurs.
3: Des gradins.
0: Des maillots. Des spectateurs.
3: Des ballons.
0: Des trophées. Oh, des cartons rouges.
3: Des brins de pelouse.
0: Des crampons. Des chaussettes. Des protège-tibias.
3: Des cartons.
5: Il y a de tout, il y a de tout.
0: Et c'était quoi alors?
3: On cherchait tribune.
0: Ah oui, bien sûr.
2: C'était short, c'était facile quand même.
0: Bon, Dorian, ça fait 4 bonnes réponses.
5: Yes.
0: Score à battre, Ophélie, avec Karina, est-ce que tu es prête?
2: Non, avec Pino.
4: Oui, avec Pino, ouais.
0: Pardon, excuse-moi.
2: Pas de mal.
0: Non, non, mais c'est parce que j'avais envie d'un bon moment. 3, 2, 1, top chrono.
2: Ok, c'est pour se laver, c'est du 1-1 de Marseille, c'est du.
4: Du savon.
2: Ok, pour aller retirer de l'argent, je prends de l'argent sur mon 1-1 bancaire. Mon.
4: Compte.
2: Ok, je dors sur quoi sur la nuit? Je dors sur un.
4: Oui.
2: Sur un quoi? Je dors
4: matelas,
2: sur.
4: Un sommier.
2: Non, non, sur. Je pose mes oreilles sur quoi la nuit pour m'endormir?
4: Un oreiller.
2: Exactement. Je fais tomber plein de trucs, on dit que je suis. Je tombe souvent, je fais tomber des objets, je suis.
4: Maladroit.
2: Exactement, c'est le contraire de mou, c'est quelque chose qui ne se tord pas assez. Elle a dit rigide.
3: Non, elle a dit dur, mais.
2: Ah non, elle a dit rigide.
4: J'ai dit rigide. Non, c'est
3: bien,
4: j'ai dit dur.
3: Bah oui, t'as dit dur. Eh, hey, dis donc, tricheuse.
0: Alors, à l'arrivée, ça fait parce que j'ai vu Agathe, qui est la nouvelle productrice de cette émission, qui à un moment a fait un signe de croix pour montrer que c'était pas accepté à Lucas, qui ne regarde pas pendant l'émission. Et qui du coup a mis le petit son de c'était bon.
3: C'était pas bon parce que pour faire deviner oreiller, t'as dit oreille.
7: Ah.
3: Et c'est donc
2: c'est de la même famille de mots.
0: Oh. Exactement.
3: Ah oui, bah, c'est un peu les mêmes premières lettres. Donc.
0: Oreille, oreille, on se dit qu'il y a un petit. Et donc, il y a peut-être un lien de cause à effet. Attention, je veux pas. Finir.
2: Ouais, bah continue pas alors.
7: Attends, donc résultat, ça fait combien?
2: Et ça fait combien? Elle a gagné.
3: Ça fait 3 points. Donc.
2: Ouais, ouais.
0: Donc, Dorian, c'est gagné.
5: Merci.
0: Trop bien.
5: Merci.
0: Dorian, le séjour à l'hôtel Madlock est pour toi. Fais-toi kiffer avec ta ou ton chéri d'ailleurs.
5: Avec ma chérie.
0: Eh ben, très bien, comment elle s'appelle?
5: Marie.
0: Eh ben très bien. On t'embrasse, Dorian. Ophélie, on va t'envoyer un kit Bruno sur Fun Radio.
4: Merci.
2: Ah, mais si personne n'est nul, comment je m'en sors, moi?
0: Non, mais après, c'est vrai que c'est pas simple, oreille, oreiller. Oh.

0: 8h17, c'est Fun Radio. Vendredi aujourd'hui, c'est le 28 août, c'est la rentrée des profs aujourd'hui. J'en parle parce que moi, je suis le vilain petit canard d'une famille où il y a que des profs.
1: Ton père, tes sœurs.
0: Prof de mécanique dans un LEP. Ma grande sœur était professeure des écoles, elle est à retraite maintenant. Et j'ai mon autre sœur qui est toujours en exercice, qui est prof de SVT. Ouais.
2: Est-ce qu'il y a des engueulades chez les Guillons sur la vision de prof, etc. Non, ça allait.
0: Alors non. Non. Par contre, oui, sur la vision que l'État a sur les profs, mais
3: c'est pas le sujet.
0: Je les laisse appeler les grandes gueules sur RMC. Mais quand même dans un pays où les gens qui sont censés être inculter la culture, etc., sont payés avec un lance-pierre. Mais bon, c'est pas le sujet. Mais c'est peut-être aussi pour ça que j'ai pas choisi prof.
2: Ouais, c'est ça, oui.
0: Et les études aussi, je pense qu'il y a les deux. Non, mais c'est la rentrée des profs. J'aime beaucoup les profs.
1: Ah, ouais. Moi, j'ai beaucoup de respect. Franchement, ils ont pas tout le temps des enfants faciles et puis mais on leur confie quand même toute la journée, quoi.
3: Tu m'étonnes. J'aurais pas la patience, moi, je vous le dis tout de suite.
0: Ah, bah, ça, je te confirme. Moi, j'aimerais qu'on ait des profs au téléphone. Mais tu sais, on donne tout le temps des anecdotes d'élèves qui appellent pour balancer sur les profs. Moi, j'aimerais qu'il y ait des profs qui nous appellent pour donner des anecdotes d'élèves.
2: Oui, et ouais, vous changez.
3: Ouais. Tu
0: sais, il y a eu, je crois, les perles de profs, tu vois. Si vous avez eu des trucs improbables, voilà, un peu de légèreté avant d'attaquer votre rentrée de prof, venez nous le dire, 0142 48 5000, on va faire de la radio ensemble sur Fun. Dove Lo arrivera dans la demi-heure avec Stromae. Et puis, évidemment, il y aura le Zoom de Pino. On va partir loin ce matin avec Pino, comme chaque matin. Il nous fait jouer avec une année. Et avant 9h, on partira en 1988.
2: Oui, et on écoutait ce titre de Samantha Fox. Bon.
0: I Surrender, c'était vrai.
2: Tu le connais, ce titre?
0: Alors, moins que Touch Me, mais je me souviens
2: pas. Oui, il a moins marché, on va dire, sur ça. Et on va parler de Marc Bâtard.
3: Ah, on l'aime beaucoup.
2: Le bien nommé.
0: Écoute, on le salue. En tout cas, le Zoom de Pino qui arrive avant 9h sur Fun.

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4: 8h25, c'est Fun Radio et Bison Futé qui voit rouge ce week-end dans le sens des retours.
5: Ah ouais.
4: Dans le sens des départs, il voit des retraités surtout. Bah les gars, on reste que 28 août, excuse-moi. Fun Radio, Dance Music, Stromae et Tovlo, tout de suite.

0: vole pas très haut, mais je ne suis qu'un homme, évidemment.
1: Non, je te le dis parce que... Comme t'es en train de parler en antenne, c'était que ton micro était ouvert, parce qu'à un moment je me dis, je connais pas ces paroles de Stromae.
2: On taillait le bout de gras, excuse-moi.
1: Oui, il n'y a pas de souci. Stromae sur Fun Radio avec Tovlo. Parlons sur les 10 maintenant.
2: Ouais, mais j'avais pas fini en plus.
1: Oui, non, mais il n'y a pas de. Excuse-moi de te déranger en pleine conversation.
2: Un petit peu, mais bon, c'est
1: pas non, mais il n'y a pas de souci. Bonjour Vivien.
3: Salut Vivien, salut, ça Vivien.
1: Vivien.
4: Ça va, ça va, et vous?
1: Ça va super. T'es prof d'espagnol à Caser.
4: Alors, pas à Caser, mais j'habite à Caser, mais je bosse pas très loin du coup.
5: Yo puedo hablar español contigo, si tú quieres.
4: Con mucho gusto.
1: Mais avec beaucoup de plaisir, c'est ce qu'il est en train
4: c'est
1: de
4: ça,
1: dire.
4: Tout,
1: tout le monde
4: fait,
1: se vanne en
4: ça.
1: Disant, je peux toujours... Dites-moi n'importe quelle phrase en espagnol, je peux parler en espagnol. En français, dis-moi, voilà.
3: Bah, alors, faut que tu dises, raconte-nous une anecdote qui est arrivée avec un de tes élèves.
5: Es posible para ti de hablar de...
4: O contar una historia.
5: Hago historia con un estudiante.
4: Un alumno, on peut dire élève. C'est le terme un peu plus générique.
1: Ouais. Ouais, mais moi, je ne parle pas les termes génériques. Moi, je parle vraiment l'espagnol de la Galice. Hein, c'est
2: un espagnol de la rue, d'accord.
1: Ne venez pas me juger. Moi, je parle de l'espagnol qu'on parle dans la rue. Hein, anecdote d'élève, t'as eu quoi, toi?
4: Ben, j'en ai beaucoup, mais alors, une qui me vient direct. En fait, un jour, j'ai un élève qui arrive en retard. Donc, je lui dis, bon, ben, écoute, tu vas me chercher un mot de retard à la vie scolaire. Hein, on l'a tous fait, ça, plus ou moins.
1: Ouais.
4: Et donc, il me dit, non, mais monsieur, je vous assure, j'ai une bonne excuse. Je lui dis, ben, je t'écoute. Et il me dit, non, mais je peux pas la donner devant la classe.
3: OK.
4: Donc, je lui dis, ben, écoute, on va dans le couloir. Tu vas me donner ton excuse dans le couloir. Et là, je lui dis, bon, ben, je t'écoute. Et il me dit, mais j'avais perdu mon caleçon, monsieur. Et là, je bug, j'ai dû faire un regard, je lui dis, mais attends, mais comment tu peux perdre ton caleçon? Je lui dis, t'es rentré chez toi entre midi et deux? Et il me dit, oui, et je l'ai perdu. Voilà, bon, ça m'a surpris, quoi.
1: Okay. Le caleçon qui se dit, el flipado, et l'espagnol, bien sûr. Vivien, je t'embrasse, bonne rentrée, mon
4: bientôt,
1: pote.
4: Ciao, ciao, merci.
3: Bisous.
1: Alison, elle est prof des écoles. Alison.
6: Oui, bonjour.
1: Ton anecdote est folle. Je ne sais même pas comment c'est possible. Je sais pas comment un élève peut faire ça. Tu vas nous expliquer quoi juste après les infos. Il est 8h30.
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1: Les infos avec Oriane Doro. Bonjour Oriane.
8: Bonjour Bruno, bonjour à tous. Des orages éclatent encore de l'Alsace au sud-est, mais le temps se calme sur la façade atlantique.
1: Il n'y a plus que 7 départements de l'Est en vigilance orange ce matin.
8: Météo France prévoit d'importants cumuls de pluie, de la grêle et de violentes rafales de vent du Rhône au Bas-Rhin. Des intempéries qui ont fait pas mal de dégâts hier soir en Île-de-France et ce matin à Lyon, où le vent a soufflé à plus de 100 km/h.
1: Et vous allez être nombreux à prendre la route aujourd'hui, dernier week-end avant la rentrée des classes.
8: Et la journée est classée rouge au niveau national dans le sens des retours, orange dans le sens des départs, mais seulement pour la moitié ouest. Essayez de traverser la région parisienne avant midi ou bien après 23h. Évitez la 7 entre Orange et Lyon de 14h à 22h ou encore la 10 entre Tours et Bordeaux de 10h à 18h. Au lendemain du premier débat de la présidentielle devant le MEDEF, le Parti Socialiste fait sa rentrée aujourd'hui à Blois en présence notamment des 4 candidats déclarés à la primaire de la gauche, Raphaël Glucksmann, Philippe Brun, Jérôme Guedj et Ségolène Royal, mais aussi d'autres prétendants à l'Élysée comme l'ancien président François Hollande, attendu sur place en fin de journée. Au Népal, 2 jours après la coulée de boue dévastatrice, la police lance une alerte aux inondations suite à la rupture d'un lac situé en Chine, retenue d'eau provoquée par l'effondrement du glacier à l'origine de la crue. Une catastrophe qui a fait au moins 472 morts et 1400 disparus, dont 4 ressortissants français.
1: Du foot et le coup d'envoi ce soir de la deuxième journée de Ligue 1.
8: Lille reçoit le Paris Saint-Germain à 20h45. Demain, les 100 et or joueront à Strasbourg. Lyon recevra Le Havre avant un match Monaco-Marseille dimanche en clôture. Paris, Lille et Lens qui connaissent leurs prochains adversaires en Ligue des Champions. Le tirage au sort avait lieu hier soir. Le PSG affrontera notamment le FC Barcelone et Manchester City en phase de Ligue. Les Lillois, eux, joueront contre Bayern Munich ou Arsenal. Le RC Lens contre Liverpool ou Manchester City. Les premiers matchs auront lieu le week-end du 8 au 10 septembre. Et puis cet après-midi, c'est Lyon qui sera fixé avec le tirage au sort cette fois de la Ligue Europa. Il est prévu à partir de 13h. Tout de suite, un mot du temps de ce vendredi.
1: C'est comment la météo?
8: C'est très très orageux, notamment dans l'Est. 7 départements sont en vigilance orange, du Rhône au Bas-Rhin, en raison de fortes pluies, d'averses de grêle et de rafales allant jusqu'à 100 km/h. Des averses sont encore à prévoir ce matin de la Normandie à l'Aquitaine, mais le calme revient progressivement sur la façade ouest. Et puis les fortes chaleurs persistent dans le sud-est, notamment en Corse, toujours en alerte orange à la canicule, jusqu'à 41 degrés attendus dans l'ouest de l'île. Il fait 15 à Crozon ce matin, 17 à Lille, 18 à Paris, 19 à Besançon, 26 à Cassis. Cet après-midi, il fera 20 degrés à Berck, 23 à Angers, 30 à Lunel, 35 degrés à Furiani.
1: On part en 88 avec Pino. Le Zoom va arriver dans 5 minutes, mais je voulais qu'Alison nous explique ce qui lui est arrivé en classe. T'es enseignante sur des classes de primaire, c'est bien ça, Alison?
6: Oui, c'est ça, oui.
1: C'est quel niveau? Donc, t'as quoi, des CE1, des CM1?
6: Alors, cette année, je vais avoir des ULIS. Donc, ils ont entre 6 et 12 ans.
1: Ok.
6: Et ils sont porteurs de handicap.
1: D'accord, super. Alison, il faut que tu nous racontes cette anecdote parce qu'on était en train de dire, en tant que prof, vous avez dû voir des trucs improbables. Il s'est passé quoi avec cet élève?
6: Eh ben, cet élève, élève de CP, je rentre dans la classe, on rentre tous ensemble, je leur demande de s'asseoir et j'en vois un qui s'assoit, mais qui a la tête coincée dans la hanche de son cartable à roulette, vous savez, celle qu'on...
3: Ah oui, d'accord,
6: qu'on rabat et tout, là, le truc noir, là.
2: Ouais. Voilà. Oui, bien sûr, ouais.
1: Et il a voulu
6: la
1: mettre
6: tête
1: la tête
6: coincée dedans.
1: Dedans.
6: Mais enfin, c'est pas qu'il a voulu, il a mis toute sa tête dedans. Et s'est assis sans rien me dire. Et j'allais pas voir que le cartable était coincé. Et là, je le regarde, je lui dis, mais t'es coincé? Et il dit, oui.
3: Ah, petit chaton. Okay.
6: Mais là, j'avoue, non, j'ai pas réussi à me retenir de rire.
1: Bah oui, c'est
3: bah
1: ça.
3: Bah oui, tu rigoles, mais
6: non,
3: lui, le
6: franchement,
3: pauvre.
6: J'ai commencé, je me suis dit, non, vas-y, rigole pas. Eh ben non, c'est parti quand même.
1: Enfin, mais t'as réussi à l'enlever, quand même, on est d'accord.
6: Ouais, mais d'accord. J'ai tiré là, sur la hanse et tout, et je lui dis, mais qu'est-ce qui t'a pris? Pourquoi t'as fait ça? Il me dit, mais Esteban, il le fait tout le temps. Et le gamin en question, je le regarde, et effectivement, il était en train de passer la tête dans son cartable pour montrer que lui, il pouvait le faire. J'ai dit, oui, mais il a une toute petite tête. Et toi, tu as une plus grosse tête, et tu as des cheveux plus épais, ça coince.
1: Alison, belle rentrée des profs à toi.
6: Merci, bonne journée à tous.
3: Gros bisous.
1: 8h36, c'est Fun Radio.

0: 8h38, c'est Fun Radio, on passe au Zoom.
1: Non, tu sais. Zoom sur 1988.
0: Tous les matins, Pino nous fait jouer avec une année. C'est le Zoom de Pino qui nous amène ce matin en 1988, l'année de ce tube de Sabrina.
2: Et en 88, on écoutait Diane Lacroté.
3: Diane Lacroté.
0: Dirty Diana.
2: Et en 88, Marc Battard. Est-ce que vous savez qui est Marc Battard?
3: Non.
2: Il a fait quelque chose en 22h et 29 minutes.
3: Ah,
0: bah c'est un record sportif.
2: Ouais. Oui, tout à fait.
3: Il
2: bravo.
3: A relié peut-être la France à l'Angleterre par la Manche, non?
2: Non, non, c'est pas ça.
3: une course? Ah, un saut en hauteur?
2: Non, non, en hauteur, il a gravi quelque chose.
0: Bah, l'Everest. Oui.
2: Bravo, bonne réponse, non. Bruno. C'est quand même pas beaucoup, 22h et combien, 29 minutes?
3: Bon, je sais pas, on l'a jamais fait, nous, on sait pas combien de temps.
0: Mais jamais allé au pied de l'Everest, donc je m'en rends pas bien compte.
2: Alors, hein. La même année, il a gravi 4 sommets de plus de 8000 mètres sans oxygène. Voilà, donc Marc Battard, c'est vraiment un.
0: Un bâtard.
2: C'est un bâtard. Ouais. Oh le bâtard. Allez, en 88, on écoutait ça.
0: Ah ouais.
2: Et tiens, ça va faire écho à l'actu. Dans le club Dorothée, en 88, on entendait ça.
4: Un dessin inédit en France. Et absolument. Pour la première fois, grâce au club Dorothée, vous allez pouvoir un super dessin animé que personnellement j'adore et top.
3: Dans Dragon Ball Z.
2: Exactement. Première diffusion.
0: C'est que, alors, je sais où va être le parc.
2: Ah ouais?
0: Mais oui, je disais, c'est à côté de chez moi, je suis passé devant hier. Et à chaque fois, je me disais, mais c'est quoi ce dos? Maintenant, c'est des gens du voyage qui squattent l'entrée du truc, et c'est l'ancien parc Mirapolis.
3: Oui.
0: Il n'y a plus que les grilles, mais du coup, j'ai vu où c'était.
2: Et les gens du voyage, ils vont
3: voyager. Enfin,
0: bah, ils vont bouger, je pense.
2: Ouais, c'est ça.
0: deux Kamehameha
2: et ça dégage. Et enfin,
0: alors c'est pas le mot que j'aurais employé parce que non, ça reste des êtres humains, mais
2: on sait comment ce sera fait.
0: L'élaboration du parc, je suis pas persuadé que ce soit fait de façon extrêmement douce. Oui.
2: Je suis pas dupe.
0: Alors, t'as envoyé ton CV à Europe 1, toi, ça y est, tu.
2: Il n'a pas répondu, je sais pas ce qu'il veut. Allez, en 88, on écoutait ça.
5: En ce temps-là, j'avais 20 ans.
2: Voilà, bah tiens, ça passe sur Europe 1. Et en 88, 13% des Américains pensaient que la Lune était quoi?
3: Plate, fausse.
2: Qu'elle était composée de quoi?
3: De fromage.
2: Ouais, bonne réponse.
3: Mais non. Si,
2: ouais,
3: mais non.
2: C'était pas con. Oh bah, ils sont un peu cons, les Américains.
0: Il regardait un comté, il y a des trous dedans, évidemment. Bon, alors attention, le son de 1988 que je vais vous passer, oui, je l'ai déjà passé sans doute dans un Zoom de 1988. Mais on s'est dit qu'en fin de semaine, c'est un truc qui serait susceptible de vous faire plaisir. C'est un gros tube. Tube de 1988 que je vous ai choisi, c'est ça. Michael Jackson sur Fun, Smooth Criminal.
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5: 8h47, c'est Fun Radio. Nous sommes en plein cœur du Zoom de Pino, les amis. On a joué avec l'année 1988 tout à l'heure et comme chaque matin, nous finissons le Zoom avec un titre de l'année qu'on écoute en entier. Je l'ai déjà mis celui-ci, je sais, mais c'était pour faire plaisir à Christina.
6: Merci beaucoup, mon Bru.
5: Au début, je voulais mettre un autre truc. Il m'a dit, ouais, mais bon, Michael Jackson, ça fait toujours plaisir, etc. Donc, je fais plaisir à Christina, mais à vous peut-être aussi. Le Zoom de ce matin, c'est ça.
7: Nom de Zeus.
5: Tu le crois que j'ai un jingle?
6: De Michael Jackson?
8: Hi, this is Michael Jackson.
5: Ah, mais il dit pas une Fun Radio?
9: Non, il dit
5: ah,
9: rien.
5: Ah, d'accord, c'est juste un
6: c'est nul.
5: C'est juste bah, c'est nul, en fait.
9: Il dit bonjour.
5: C'est très con, en fait.
10: Bah, rajoute-le, vas-y.
5: Je vais faire comme si j'arrêtais.
8: Hi, this is Michael Jackson.
11: On Fun Radio.
5: Rien vu, franchement. Allez, on y va. Il est bourré de tic sur cette chanson. Ah, t'es pas, il

0: Il le chante, Pino. Pino, il le chante.
1: Pardon, excuse-moi.
0: Il le connaît par cœur, ce titre.
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2: J'ai pas les paroles.
0: Michael Jackson, Smooth Criminal, qui nous a quitté, ça fait un petit moment.
3: 2009, 25 juin 2009.
0: D'overdose de médicaments.
3: Oui, de propos folles.
0: Joli parce que je me suis amusé. Non mais tu sais, quand tu regardes les personnalités célèbres, des fois tu dis mais comment il est mort déjà. Et en regardant sur internet pendant le disque, je suis tombé sur le top 3 des morts de personnages célèbres les plus cons du monde. Faut que je vous en parle. J'ai pris les trois meilleurs, je vous en parle dans 5 minutes.
3: Ok.
2: Ok.
0: Pour l'instant, j'aimerais qu'on accueille Tatiana parce qu'elle est prof des écoles. Tatiana, ça va Tatiana?
4: Bonjour à tous.
3: Salut.
4: Oui, très bien.
0: T'es dans les Bouches-du-Rhône. Bon, et la reprise, c'est lundi?
4: Exactement.
0: On demandait des anecdotes de prof, des trucs que t'as eu avec des élèves, t'as eu quoi toi?
4: Alors mon anecdote date d'un petit moment puisque j'étais à l'époque au Gabon à Port-Gentil.
3: Ouais.
4: Et j'ai eu une expérience de professeur de collège en quatrième.
0: Ouais.
4: Et on parlait et puis d'un coup je demande alors l'hymne national et j'ai un élève très très fier qui lève la main et qui me dit « Ah, oui, écrite par Charles de Gaulle ».
0: Ouais.
4: C'est-à-dire, donc bon, explosion de rire. Et puis je dis ben attendez, c'est-à-dire l'hymne national, on est bien d'accord, tout le monde sait ce que c'est. Oui, madame, bien sûr, chanté par Edith Piaf. Bon,
0: après,
4: voilà, je pense que
0: après,
4: là,
0: Tatiana, regarde, là tu parles de quatrième, mais il y a Lucas qui est notre réalisateur de l'émission. Lucas,
5: oui.
0: Qui a écrit l'hymne national?
5: Franz Ferdinand.
0: Bien sûr, il a fait Take Me Out, et puis après j'ai fait la Marseillaise.
5: C'est pas un Ferdinand, un truc comme ça?
3: Non.
0: Rouget de Lille.
4: Ah oui.
0: Donc voilà. Tu vois, c'est pas...
2: Il venait pas de Lille,
4: voilà. Hein.
2: Rouget L'.
0: Et t'as une question aussi d'élève?
5: Ah oui, ok.
4: Oui, alors j'en ai pas mal avec cette promo de quatrième. D'ailleurs que j'embrasse, ils ont une vingtaine d'années maintenant, donc voilà. Mais j'en ai une qui m'a demandé ce qu'était une turlute.
0: Ah tu vois, par exemple, je poserai pas la question à Lucas parce que je sais qu'il a la bonne réponse. Différence de la Marseillaise. Je te fais des bisous, Tatiana.
4: Moi aussi, je vous embrasse à tous. On vous écoute avec mes filles.
0: Comment elles s'appellent?
4: Alors, elles s'appellent Clara et Lia, tous les matins. Donc, ça y est, on va repartir là pour le collège et ma grande part à l'université. Donc, vraiment, je les embrasse de tout mon cœur. Je les aime très, très, très, très fort. Voilà, c'est une petite dédicace pour elles.
0: Ben, le message est passé. Il y a Offenbach là tout de suite. C'est sur Fun Radio.
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1: 8h57, ça tombe bien que bientôt en France il y ait un parc spécial
2: Dragon Ball.
1: Dragon Ball Z. Ouais, culture manga, c'est bien que ça arrive en France. Parce que là on a un Power Ranger qui est dans la sauce.
2: Ah d'accord.
1: On va vous en parler juste après 9h du matin. Ah oui, bah et... C'est la merde un peu partout, bah même chez les super-héros maintenant, qu'est-ce que je vous dis. Pour l'instant, je suis tombé sur un classement. Parce que tout à l'heure, je disais, on a passé Michael Jackson, et j'ai regardé vite fait, tu vois, je me souvenais plus, je dis, mais il est mort de quoi déjà? Je cherchais le nom du médicament, c'est très con, mais... Et bon, overdose de médoc, pour le coup, il y a plein de stars qui sont décédés à cause de ça.
2: Ouais.
3: Alors, il est mort du propofol.
1: Propofol.
2: Propofol.
3: Propos de folle.
1: Quand tu vas, je voudrais un grand miprane, pardon. Un grand miprane. J'ai le top 3 des morts les plus cons du monde.
2: Ok.
1: En 3, Charles VIII.
2: Il est mort de quoi, Charles VIII?
1: Il est mort en 1498. Il voulait assister à une partie de jeu de paume. Le jeu de paume, c'était un peu le paddle
2: de l'époque, ouais.
1: D'accord. Mais il était super excité à l'idée d'aller faire sa partie. Il a couru tête baissée. Il s'est cogné comme une poutre. Il s'est ouvert le crâne. Il est mort à la suite du choc.
2: Mais non. Ouais. C'est quand même très con.
1: Bah, quand t'es roi, c'est un peu con, quand même.
2: Bah ouais,
3: contre une poutre, c'est nul, ouais.
1: T'as fait des guerres, t'es parti en armure, ouais, etc. T'as rien eu, tu te tues contre une poutre, c'est un peu con. Le numéro 2 est connu. Mais il reste quand même dans le classement parce qu'il est improbable. C'est le président Félix Faure.
4: Bien sûr.
1: Très connu, l'histoire de la pompe funèbre.
2: Ah oui, il est mort en se faisant faire un câlin. Voilà.
1: Il était à l'Élysée. Voilà.
3: Il bossait.
1: Il était en relation avec sa maîtresse.
3: Voilà.
1: Voilà. Et il a fait une attaque pendant qu'elle était en train de lui faire une gâterie.
2: C'est une belle mort.
1: Ouais.
2: Ça dépend pour qui.
1: Bah, après, faut l'annoncer, tu vois ce que je veux dire. Après, il y avait une sorte de panache. Maintenant, tu vois, les présidents, ils sortent masqués avec un casque, scooter, etc. Et le truc est le même à l'arrivée.
2: Bah oui.
1: Et alors, en un, il est extraordinaire. Alors, je vous emmène très très loin. Je vous amène dans le monde antique. C'est un grec, un dramaturge qui s'appelait Échille. Et alors, lui, il a été tué d'une façon, mais au-delà de stupide. Il est en train de... Alors, il est dégarni, mais c'est important pour l'histoire. Il a le crâne dégarni, Échille. Okay. Excuse-moi, t'es à l'époque antique, tu fais pas gaffe, tu t'en fous.
2: Bah oui, tu vas pas en Turquie te faire des implants.
1: Il est dramaturge, il a dû écrire un ou deux poèmes, tu vois, dramatiques, en se disant, et ça se trouve dans 2500 ans, on l'étudiera dans les cours de grec. Et puis là, hop, il y a un truc qui lui tombe sur la tête et il meurt net.
2: Un truc qui lui tombe du ciel?
1: Ouais.
3: Un oiseau?
2: Un caillou?
1: Non. Ça a rapport avec les oiseaux. En fait, il y a un oiseau, c'est le gypaète barbu. Il a une particularité, le gypaète barbu, c'est qu'il adore les tortues.
2: D'accord.
1: Il aime bien bouffer les tortues. Le problème de la tortue, c'est quoi? C'est la carapace.
2: Bah ouais. Oui.
1: Donc, qu'est-ce qu'il fait, le gypaète barbu? En général, il pêche la tortue, hop, il s'envole, et il la jette sur un rocher pour que, bim, elle se casse la coquille. Et après, il bouffe la tortue.
2: Voilà. Ok.
1: Et donc, il a pris sa tortue, le gypaète, il est passé au-dessus d'Échille, qui lui avait le crâne rasé, avec le soleil, il s'est dit, tiens, il y a un rocher, bim, il a lâché la tortue, ça lui a fait le crâne en deux, il est mort.
2: Oh là là!
3: Oh là là!
1: Ou pas?
3: Il y a Échille qui a pris une tortue!
1: Au fun back, on vient de le mettre, donc on va se mettre Gims plutôt. Ah non, la famille? Ah, je croyais.
2: Ça va, toi?
3: Ça va?
2: T'as pris une tortue sur la tête?
1: Appelez-moi Échille. Gims et Offenbach arrivent sur Fun Radio, il est 9h.
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1: Les infos avec Oriane Doro. Bonjour Oriane.
5: Bonjour Bruno, bonjour à tous. Encore de violents orages sur la moitié est du pays. Température en baisse et retour au calme à l'ouest.
1: L'inflation poursuit sa hausse en France.
5: Les prix à la consommation ont augmenté de 2,4% sur un an au mois d'août contre 2,1% en juillet. Une hausse liée essentiellement au prix de l'énergie qui ont grimpé de plus de 16%. Les dépenses de consommation des ménages ont augmenté de 0,5% par rapport au mois dernier. Au Népal, deux jours après la coulée de boue dévastatrice, la police lance une alerte aux inondations suite à la rupture d'un lac situé en Chine. Une retenue d'eau provoquée par l'effondrement du glacier à l'origine de la crue. Une catastrophe qui a fait au moins 472 morts et 1400 disparus, dont 4 ressortissants français. C'était

0: Le doyen des souverains en Europe, le roi de Norvège, Harald V, est mort ce matin. Il avait 89 ans. Des milliers de Norvégiens s'étaient rassemblés devant le palais royal d'Oslo hier soir, alors que son état de santé s'était aggravé.
1: Vous allez être nombreux à prendre la route aujourd'hui.
0: Oui, à 4 jours de la rentrée scolaire, la journée est classée rouge au niveau national dans le sens des retours, orange dans le sens des départs, mais seulement pour la moitié ouest. Essayez de traverser la région parisienne avant midi ou bien après 23h. Évitez l'A7 entre Orange et Lyon de 14h à 22h ou encore l'autoroute A10 entre Tours et Bordeaux de 10h à 18h. Et puis, 7 départements restent en alerte orange aux orages. L'alerte s'étend du Rhône au Bas-Rhin. Météo France prévoit des rafales de vent à plus de 100 km/h.
1: Du foot, on connaît les premières affiches de la Ligue des Champions.
0: Le tirage au sort avait lieu hier soir. Le PSG affrontera notamment le FC Barcelone et Manchester City en phase de Ligue. Les Lillois, eux, joueront contre le Bayern Munich ou encore Arsenal. Et le RC Lens se retrouvera face à Liverpool ou Manchester City. Les premiers matchs auront lieu du 8 au 10 septembre. Et puis cet après-midi, c'est Lyon qui sera fixé avec le tirage au sort, cette fois de la Ligue Europa, prévu à partir de 13h. Et enfin, Lille et le Paris Saint-Germain s'affrontent ce soir en ouverture de la deuxième journée de Ligue 1. C'est à 20h45. Demain, le RC Lens jouera à Strasbourg et Lyon recevra le Havre.
1: La météo de ce vendredi et de ce week-end.
0: C'est très orageux. 7 départements restent placés en vigilance orange ce matin, du Rhône au Bas-Rhin, en raison de fortes pluies, d'averses de grêle et de rafales à plus de 100 km/h. Des averses peuvent encore éclater ce matin de la Normandie à l'Aquitaine, mais peu à peu le calme revient sur la façade ouest. Et puis les fortes chaleurs persistent dans l'extrême sud-est, notamment en Corse, toujours en alerte orange à la canicule. On attend jusqu'à 41 degrés cet après-midi dans l'ouest de l'île. Pour l'instant, il fait 16 degrés à Dax et à Hazebrouck, 18 à Paris et à Oyonnax, 26 à Saint-Tropez. Cet après-midi, il fera 21 à Soissons, 22 à Châteauroux, jusqu'à 26 à Albi.

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1: Ouais, on est là tous les matins et on sera là tous les matins pour cette 16e saison de Bruno sur Fun Radio. Vous rendez compte ? C'est bientôt, on est bientôt majeur.
2: Ouais, c'est ça, on est majeur sexuellement déjà cette année.
1: C'est quoi ce message, Karina ?
2: Oh, mais c'est pas un message, c'est la loi.
1: D'accord. Ça va, Pino ?
3: C'est bon de rappeler la loi.
1: Ouais. Il y a Christina qui est là ce matin.
4: Bonjour.
1: Tous les jours, on est ici entre 6h et 10h. Et puis pour ceux qui, à 9h du matin, nous lâchent parce que travail oblige, je vous rappelle que tout est podcastable, évidemment. Et que tous les jours, en fin d'émission, vous avez l'intégralité de l'émission sans la musique, sans la pub, que vous pouvez télécharger sur votre téléphone. Comme ça, après, quand vous rentrez de vacances, qui par la voiture, qui par le train, bim, vous pouvez vous faire un petit retour spécial Bruno sur Fun Radio. Ça fait plaisir. Dans la demi-heure du Gims ou encore Another, le jeu de la confiance qui va arriver dans 20 minutes. Jeu de la confiance, vous arrivez à l'antenne, mais ce n'est pas vous qui jouez. On pose une question à votre personne de confiance. Qui est votre mec? Qui est votre mère? Qui est votre père? Qui est votre meilleur pote? Et ça vous permet ce matin de repartir avec un vidéoprojecteur.
4: Oui, vous pourrez l'accrocher n'importe où chez vous. Ou le mettre n'importe où.
2: Dans
4: faut
2: le salon.
4: Faut juste un grand mur.
1: Oui, bah dans le salon généralement, ou dans la chambre.
2: Attends, voilà. Tu sais que t'en as qui le mettent aussi dehors. Tu tends un drap sur un fil à étendre le linge, et puis du coup, ça te fait un cinéma en plein air.
4: C'est pas bête.
1: Vu la météo, j'éviterai.
4: Oui.
1: Vous vous inscrivez maintenant, Bruno, par SMS 74-900. Dans 10 minutes, les mauvais conseils sont formidables.
2: Mais oui, c'est ce que j'aime en fait. Tu sais, t'as toujours un pote qui te donne attends, j'ai un bon conseil pour toi. Non, moi ce matin, je vous donne que des mauvais conseils.
1: Récupérer sur TikTok, sur Insta.
2: Évidemment.
1: Pour l'instant. On parlait tout à l'heure du parc Dragon Ball Z. Voilà, ça a été l'événement de cette semaine. Ce parc qui va se monter en région parisienne. Alors, vous savez que j'ai appris ça hier. Ils ont annoncé, donc, les Saoudiens et le président Emmanuel Macron qui allaient avoir un parc Dragon Ball Z. Il y a un petit détail qui peut avoir toute son importance. Ils ont pas les droits du créateur.
3: Bah oui, il faut demander ça.
2: Ouais, ils ont pas encore. Non, par exemple, en attente.
1: Quand tu fais Disneyland, t'as l'accord de chez Disney, tu vois.
4: Bah oui.
1: Quand tu fais le parc Astérix, t'as l'accord d'Alfred Uderzo, d'Albert Uderzo, pardon, et alors Goscinny était déjà décédé,
2: et
1: mais
2: de
1: tu
2: la
1: vois.
2: Famille, t'es ayant droit, quoi, tu vois.
1: Et là, ils ont annoncé la création d'un parc, ils ont pas les droits encore.
4: Ils auraient peut-être dû attendre, non?
1: Peut-être que ce sera Dragon Ball Y.
2: C'est presque comme Dragon Ball.
1: Voilà. C'est comme les copus, c'est ça. Un Kamaemae. Il a fait un Kamaemae. C'est comme les copies Christian Nior, Louis Vuitton.
3: Le but est là.
1: Bon, je vous parle de ça, pourquoi? Parce que, donc, évidemment, Dragon Ball Z, ce sont des héros. Et là, il y a un héros de manga qui est un peu dans la sauce.
4: Oui.
1: Ça se passe dans quel pays?
4: Ça se passe au Japon. Ouais. Vous connaissez les Power Rangers?
2: Ah oui, mais c'était diffusé aussi dans le Club Dorothée, ouais, avec Dragon Ball. Hein.
4: Donc le principe, en fait, c'était des ados qui se transformaient pour combattre des gros méchants et qui avaient des armures roses, rouges, vertes.
1: Des gros méchants en mousse, hein, quand même.
4: Oui, c'est vrai que bon, c'était un peu improbable.
3: Les leggings, en fait. Hein.
4: Et ouais. D'ailleurs, tu sais qu'on peut tous les revoir sur Netflix, hein, si jamais vous êtes un peu nostalgique, ça passe en ce moment. Et donc, en fait, il y a le Power Ranger vert, ouais. D'accord, qui vient de se faire arrêter.
1: En fait, le gars qui jouait vraiment le rôle du Power Ranger dans la série.
4: Hein. Exactement, il s'appelle Yasutomo Ihara et il était recherché depuis un petit moment déjà. Il vient de se faire arrêter, là, il y a quelques jours au Japon, parce qu'en fait, il a utilisé donc tout ce qu'il savait faire et notamment ses techniques de combat et de faufilage pour cambrioler 43 maisons.
2: Ah, c'est pas mal.
4: Et donc, arrêté, hop, en prison.
2: C'est une reconversion professionnelle comme une autre, hein.
1: Moi je dis pourquoi pas.
4: Ouais,
3: il a su utiliser ses compétences.
1: Si tu fais un bilan de compétences en fin d'année, le gars est thérapeute. 9h07, merci d'écouter Fun Radio. Vendredi aujourd'hui c'est le 28 août et c'est Offenbach tout de suite, Four to the Floor.

0: 9h11, c'est Fun Radio et voici les mauvais conseils sont formidables.
1: Les mauvais conseils sont formidables.
0: Karina a récupéré et tous les jours elle fait ça. Alors avant on faisait les enfants sont formidables le mercredi, maintenant tous les jours ce sera par catégorie. Aujourd'hui ce sont les mauvais conseils qui sont formidables récupérés sur TikTok ou sur Insta.
2: Mais oui, en fait ce qui m'a inspiré c'est quelqu'un de l'équipe avait mal au dos et tout de suite c'était attends, conseil, j'ai un super ostéo. Bah non, emmenez-le vers un mauvais ostéo. Donc moi j'ai été chercher des mauvais conseils sur TikTok et je vous propose le mauvais conseil régime numéro 1.
3: Fais un régime nanana, et on va tous mourir bientôt avec tout ce qu'on entend aux infos. Il y a une guerre qui arrive, je sais pas ce qui se passe. Vas-y, faites-vous plaisir, mangez. On s'en bat les couilles des gens. Regardez, je me suis fait plaisir, je me suis pris une mini galette des rois.
4: On s'en fout, nous. On va mourir comme ça, autant mourir gros. Au moins, les vers, ils auront de quoi manger. Ils vont dire, qu'est-ce qu'il est bon, celui-là.
2: Moi, ce que j'aime, c'est de réussir à trouver une galette des rois le 27 août. C'est quand même super.
0: Ouais, non, c'est clair. C'est moi, stylé. Il y a toujours un côté.
2: T'as toujours des galettes
0: ouais.
2: des rois.
0: Ouais, ouais.
2: Ah bon bah.
0: Ouais. Mais pas en mode frangipane, en mode galette brioche chez moi, à côté de chez
2: Ah bah oui, ouais. Non, mais là, je te parle de la frangipane. Et justement, on parle de pâtisserie. Est-ce que vous voulez un mauvais conseil pour faire un gâteau quoi mm-hmm. Eh bien, écoutez.
5: Apparemment, si on mélange une patate douce avec de l'huile, des œufs et des pépites de chocolat, qu'on mélange le tout et qu'on l'enfourne, eh bien, c'est dégueulasse.
0: Mais oui, tellement.
2: Ne suivez pas ce mauvais conseil.
0: Il y a des faux Instagrammeurs food, cuisine, etc. qui des fois t'essayent, mais au grain près de faire le même truc et toi tu sors mais de la merde.
2: Ouais, mauvais conseil médicaments, ça vous tente ?
0: Oui. Alors, ouais, donc à ne pas suivre.
2: À ne pas suivre, bien sûr.
6: J'ai mal au dos, mais j'ai voulu prendre des antidouleurs et à la place j'ai pris des antidépresseurs. Donc j'ai toujours mal au dos. Mais je m'en bats les couilles.
2: Donc évidemment, ne suivez pas ça. Et ça me rappelle la fois où...
0: Il a fait une vanne.
2: Il y avait une vanne
0: sur ça avec le Viagra.
2: Ah ouais ?
7: C'était quoi ?
2: Ouais.
0: Il y a une vanne sur ça, c'est le...
7: J'ai mal de tête et...
0: Ils ont mélangé le Viagra et le Prozac.
2: D'accord.
0: Ça s'appelle le Viazac. Tu bandes pas plus, mais tu t'en fous.
2: Et alors, dans la vraie vie, moi, ça m'est vraiment arrivé. J'avais très mal à la tête et j'ai demandé à mon mec de me donner un Doliprane. Il m'a donné un antidiarrhée. J'avais toujours mal à la tête, vraiment.
7: Ça a dû s'accentuer en plus.
2: Et enfin, mauvais conseil numéro 4 pour rester en forme et faire du sport.
8: Faut souffrir pour être beau, mais c'est des conneries. Restez moche, mes frères. Restez moche.
2: C'est le meilleur conseil. Restez moche et restons heureux.
0: Mais tu sais quoi, surtout soyez vous. Voilà.
9: Faisons bien ce qu'on veut.
0: Cherchez pas à être quelqu'un d'autre. Soyez vous. Et alors on dit faut être la meilleure version de soi-même. Soyez déjà une version. Après qu'elle soit bonne ou
7: bêta, une version bêta.
0: Voilà, soyez vous. Voilà, c'est surtout ça l'essentiel. 9h15, on va jouer dans quelques instants à la personne de confiance après Games.

0: 9h16, c'est Fun Radio. Ça va être la rentrée pour certains la semaine prochaine. Comment vous donner envie de repartir au travail? On va parler de câlins au bureau. Il y a Christina qui est tombée c'est un sondage en fait, c'est la société de recrutement en ligne Monster qui s'est intéressée au lieu de l'entreprise qui font le plus fantasmer les salariés.
1: C'est incroyable.
0: On va parler de câlins au boulot dans moins de 10 minutes sur Fun Radio. Pour l'instant, on joue.
2: Le jeu de la confiance.
0: Jeu de la confiance ce matin, on a Alexis qui est avec nous. Bonjour Alexis.
3: Bonjour Bruno, bonjour l'équipe.
1: Salut. Coucou. Alexis.
0: T'es technicien agricole, ça va être super. T'as 28 ans, t'es à Perrières, c'est bien ça?
3: C'est ça, exactement.
0: Département du Lot-et-Garonne. Sois oui. Bienvenue chez nous. Alors, qui est ta personne de confiance, Alexis?
3: Alors, c'est un ami et un collègue de travail.
0: Et il s'appelle comment?
3: Kevin.
0: Bonjour Kevin.
3: Bonjour Bruno, bonjour l'équipe.
1: Salut. Coucou. Kevin.
0: Vous êtes potes depuis combien de temps?
3: Ah, ça fait 10 ans.
4: 10 années, ouais.
0: Ok, très bien. Vous jouez ce matin pour repartir avec un vidéoprojecteur. Alexis,
3: oui.
0: Je vais poser une question, mais tu ne répondras pas à cette question.
3: Ouais.
0: C'est ta personne de confiance, à savoir Kevin, qui va devoir répondre. S'il a la bonne réponse, le vidéoprojecteur est pour vous. On est d'accord?
3: Eh ben, on y croit.
0: Kevin.
3: Oui.
0: Est-ce que tu t'y connais en sécurité routière?
3: Oui, vite fait.
1: Est-ce que t'as le permis déjà?
3: Oui, normalement oui.
0: Ouais. Est-ce que t'as tous les points de ton permis de conduire?
3: Oui.
0: Ok. Voici la question. Combien de points perd-on si on est flashé entre 40 et 49 km/h au-dessus de la vitesse autorisée?
3: 6 points.
0: T'aurais répondu quoi, Alexis?
3: Mais j'aurais répondu 6 points aussi.
0: Non.
1: Aïe, aïe, aïe, c'est plus.
0: C'est 4.
1: 4 points.
0: C'est 4 points, mais par contre, t'as le permis qui est. Tu repars sans ton permis. C'est-à-dire, il garde le permis et tu perds 4 points. Et t'as l'amende aussi. Moi, j'aurais dit que c'était plus aussi. J'étais persuadé que c'était plus.
1: Bah non, c'est quand c'est au-dessus, je viens de vérifier.
0: C'est 4 points.
1: Ouais.
3: Aïe, aïe, aïe.
0: Bah, aïe, aïe, aïe, c'est le mot. Hein. Kevin, Alexis, on vous envoie un kit Bruno sur Fun Radio.
3: Bon,
0: belle journée.
1: Ciao, bisous, ciao. Bisous. Ciao.
0: Ouais, parce qu'il y a une tolérance en fait, c'est ça, quand tu roules entre 0 et 5 km/h au-dessus, là t'as rien.
1: Oui.
0: Et après de 0 à 20, c'est quoi? C'est un point?
1: Non, mais attends, en fait le truc c'est que c'est de 40 à 49 et dès que ça passe à 50 et au-dessus de 50,
5: ouais, c'est ça.
1: Là tu perds tes 6 points. C'est vicieux.
0: Mais de 40 à 49, quoi qu'il arrive, tu perds ton permis.
1: Ah bah oui, véhicule est mobilisé,
0: tu perds. Non, c'est pas tu peux, tu perds ton permis de conduire.
1: Ah, si je sais pas, tu connais mieux que moi.
5: De toute façon, c'est pour engraisser l'État, tout ça.
0: Merci.
1: Et qui le paye, ce Jackson?
0: Fun Radio Another. Et on va parler de câlin au travail, là, sur Fun.

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26: Petit bisou ce matin à Amandine qui m'a envoyé ce message. J'adore votre côté sans filtre. Merci la famille de nous faire rire tous les matins.
27: De rien.
26: J'aime bien ce mot sans filtre.
27: Ouais.
26: Ils sont sans filtre. Ah non, non, c'est foufou. Hein. Je peux te dire qu'ils en font des vertes et des pas mûres. Fun Radio, bon réveil. Another tout de suite. C'est Talk to You.

0: 9h28, c'est Fun Radio. Bon courage si vous rentrez de vacances. Il y a des gens qui sont en retour de vacances, qui nous écoutent dans la voiture. On est là tous les matins, on vous accompagnera au boulot si vous reprenez le boulot la semaine prochaine. Et on voulait parler de travail, mais une façon qui donne un peu envie de bosser. Il y a Christina qui est tombée sur un sondage qui concerne les câlins au travail.
1: Oui, mais alors ce qui est génial, c'est que c'est Monster, qui est donc un site pour recruter des candidats pour des jobs, qui a fait ce sondage, je pense pour inciter effectivement à bosser. Et donc en fait, ils ont élu les endroits qui donnent le plus envie de faire des câlins sur le lieu de travail, d'accord ?
0: Vas-y. Okay.
1: Donc avec 16%, pour 16% des gens interrogés, ce serait le parking de l'entreprise.
2: Bah c'est le plus discret, hein.
1: Ouais, pour 21%, ce serait l'ascenseur, mais à condition de le bloquer.
0: Je ris parce que j'ai des anecdotes, mais pas me concernant.
3: Oui, mais oui, on sait.
0: On a la même. D'une star d'RTL. On peut pas la raconter à l'antenne. Tu vois, toi aussi, tu l'as essayé.
2: Ah ouais, ça, je viens de m'en souvenir.
1: Mais pas moi.
3: Si,
1: bon.
3: Si.
1: Oh, vous me direz ça après.
3: Éric Jean-Jean avec Alain Duhamel.
1: Alors, écoutez bien, pour 29% des personnes interrogées, ce serait le canapé dans le bureau du patron.
0: Non, ouais. On n'en a pas.
1: Et enfin, pour 34%, ce serait la salle de réunion.
2: Bah si, on a un canapé dans le bureau du patron. Mais le problème, c'est que les portes sont vitrées.
1: Oui, c'est le remake de Titanic. Mais qu'est-ce qu'il fait?
0: En vrai, est-ce que vous avez déjà fait des câlins au travail? Soyez honnête. Et vous rentrez pas dans le détail, on s'en fout.
1: Jamais.
3: Ah si, au Leclerc, ouais, quand je faisais de la mise en rayon, j'embrassais une fille au rayon.
0: Non mais je parle pas d'embrasser, on est en train de parler de câlin, on parle de...
3: Ah oui, à l'époque c'était déjà beaucoup pour moi.
0: Vous savez que j'ai des messages, parce qu'on a posé la question sur les réseaux sociaux, il y a Yannick qui dit dans la chambre froide de la poissonnerie du Super U.
1: Oh non.
3: Ah mais wow. Il se passe plein d'histoires dans les grandes surfaces, ouais. T'imagines pas.
1: En vrai, je suis sûr qu'on peut demander à nos auditeurs, je suis sûr qu'il y a des histoires de fou.
0: 01 42 48 5000. Sarah, dans la voiture de fonction sur le parking pendant la pause déjeuner.
2: Ouais, parking, tu vois, c'est dans le sondage de CRI.
1: Ouais.
0: Valentin, dans le local de ménage.
3: Ah oui, bah t'es tranquille, hein. Tu fermes la porte.
1: À côté du balai, hop.
0: Anna, dans le bureau du boss qui était en congé.
2: Non, mais ça c'est bien.
1: Tu sais que moi, j'avais.
0: Vous ne pourriez pas à Fun, parce que notre patron à Fun, il n'a pas de bureau. Donc...
3: Oui, c'est vrai.
1: Mais à l'époque, les patrons avaient des bureaux. Moi, j'ai entendu plein de légendes urbaines aussi sur des gens qui ont fait des choses. Hein. La salle, il y avait une salle avec que des photocopieuses. Je sais qu'il y a un couple qui avait fait dedans. À l'époque, il y avait
0: des gens qui avaient fait dedans. Mais des gens connus ou pas?
1: Des gens.
0: Oui, oh là là.
3: Attends, il y a prescription, tu peux peut-être le dire.
1: Mais non. Et il y avait le grand patron d'RTL à l'époque qui avait ses bureaux dans les anciens locaux, ouais. Je vous parle.
3: Philippe Labro.
1: Et bah pareil, il y a quelqu'un qui était allé avec une fille.
0: Ah bah c'était Labrosse alors.
1: dans son bureau quoi. Il y a eu plein d'histoires comme ça, ouais.
3: Mais c'est quoi cette radio RTL là?
1: Bah oui,
3: alors, pas bosser, ou quoi.
1: À l'époque, c'était comme ça, j'ai l'impression que c'est devenu beaucoup plus sage. Hein.
2: Bah on fait ça chez nous quoi. Vous avez pas de maison?
3: Et toi Bru?
0: Lucas.
4: Ah ouais.
0: Le réalisateur de cette émission.
4: Bah il y a les douches du moins 3 du bâtiment là. En fait
0: au
4: moins
0: douches au moins 3.
1: Oui,
0: au moins
1: 3.
4: Mais alors des super douches, elles sont à l'italienne et tout, elles sont géniales.
0: Excusez-moi, c'est un parking.
2: Oui, mais t'as des vestiaires et tu as des douches parce que tu sais ceux qui font du sport entre midi et 2 et tout, comme ça ils peuvent se doucher et revenir propre au travail.
0: Mais ça t'as attrapé, enfin excuse-moi, le mot est très simple.
2: C'est pas joli.
0: Tu as eu des relations de type consenti?
4: Bah oui, juste après le travail quoi, pour décompresser.
2: Mais tu finis le travail à 10h?
4: Oui.
2: Ah oui.
0: À Fun t'as fait ça?
4: Oui.
3: Ça veut dire déjà t'as été
0: décompressé. Mais ça veut dire avec quelqu'un qui travaille à Fun également?
4: Ou pas, je sais pas.
1: Ah,
0: pas forcément. Quelqu'un bah, si, tu sais. Ouais. Non, mais c'est quelqu'un qui bosse ici.
4: Non, qui bosse pas ici.
3: T'es absolument nul en garde à vue.
4: Mais on peut mettre des invités, en fait. On a un site internet, on peut mettre des invités, la personne
0: bah,
4: est
0: les gars,
4: ici.
0: Alors je parle à la direction de Fun Radio, s'il vous plaît. Si vous voyez Lucas qui fait des demandes d'invitation pour le moins 3 dans le parking.
4: C'était une visite, quoi. Je faisais visiter les studios et puis j'ai fait visiter les douches.
2: Et paf.
3: Même dans les films porno, c'est un peu plus dur.
1: Oh, il a raison. Mais il a raison.
0: Je suis à deux doigts de lui balancer un MeToo, moi.
1: Attends, non, je pense qu'on n'est pas au bout de nos surprises dans cette équipe, hein, Bru. Moi, j'ai eu vent quand même de 2-3 histoires. Hein.
4: Bah oui, j'ai eu vent, moi, dans les prods de son. Hein.
2: Oh, il y a beaucoup de vent, là. Ça souffle.
0: Alors, Gabin, qui est un des producteurs son de l'émission. Gabin, t'as fait l'amour à la radio?
5: Oui. Ouais, ça m'est arrivé une fois, ouais.
2: Mais c'était quand?
5: C'était il y a 6 ans, je crois, ouais. C'est ça.
0: Mais avec quelqu'un qui travaille ici?
5: Non, mon ancienne copine.
3: Alors attention, parce que...
0: Mais alors attends, non, excuse-moi, pardon. Parce que là, à un moment, on est quand même sur on est sur une zone de travail. Où ça, tu l'as fait?
5: Dans la cabine d'enregistrement. Parce que comme ça, il y a de l'acoustique, c'est parfait, on n'entend rien.
0: Où je pose les voix au micro.
4: Oui.
3: Ah, c'est ça l'odeur sur le micro, je me disais. Eh, mais attends, ça peut remonter à l'état parce que Gabin, il faut savoir, il a eu plusieurs relations avec des filles de ministres et même de premiers ministres.
0: Hein. Ouais, puis avec la sœur de notre productrice aussi. C'est un autre sujet.
3: Ah, il aime le pouvoir.
2: C'est pas le pouvoir,
0: Gabin. C'est pas le pouvoir. Bah, venez nous dire si vous avez fait des câlins au travail, dans quelles circonstances. Filez. Bon,
2: ah bah tiens,
0: Joe.
2: Ça tombe bien.

0: On parle de câlin au travail. Bah, après, il y a vraiment des je pense, tu vois. Chez Orange, par exemple, quand ils te mettent en attente pendant 25 minutes, j'ose espérer qu'ils sont en train de ken.
1: Ah, oui, parce que sinon, il n'y a pas d'explication valable.
0: Ce serait la seule raison pour laquelle je leur pardonnerais de votre attente ne va pas excéder 12 minutes.
2: Tu crois
0: et en même temps, ça te met une pression. Si c'est toi qui envoie le répondeur et t'es en train de faire ton truc, tu vois, ton téléphone sonne, je vais être combien 9 minutes.
3: Et toi, t'as pas répondu?
0: Bonjour Frédéric.
4: Salut Bruno, salut la famille.
1: Salut Fred.
0: Frédéric, ça va très bien. Frédéric, tu bosses dans la police.
4: Ouais, c'est ça.
0: T'es chef de service à la police.
4: Ouais, exactement. Alors je dirais pas où, évidemment.
0: Évidemment.
2: Bien sûr.
1: C'était où?
4: Dans le Val-de-Marne.
1: Oui, non, mais dans quel endroit de ton travail?
4: Ah, là où j'ai fait, bah en vrai, je l'ai fait pour la première fois 2 fois dans mon bureau. Et puis, comme on est un peu coquin, on l'a fait un peu partout dans le poste.
1: Ah ouais? En cellule de garde à vue ou pas?
4: Non, on n'en a pas, nous, mais alors, un peu partout.
0: On va pas dire où c'est, mais en tout cas, je vois que c'est près d'un parc d'attractions connu.
1: Oh. Et vous étiez habillé...
0: Et t'avais
1: du
0: visiblement
1: coup,
0: une grosse envie de
3: ouais,
0: niquer.
3: Hein.
1: Vous étiez habillé en policier?
4: Oui, ça nous est arrivé, ouais.
3: Calme-toi.
4: C'est un côté un peu excitant.
1: Bah oui.
0: Et bah écoute, merci Frédéric d'avoir appelé.
3: Et alors, toi, Bruno, du coup?
0: Natacha est à Charpé dans le 26. Bonjour, Natacha.
5: Salut, Bruno. Salut, la famille.
1: Salut, Natacha.
0: T'es technicienne respiratoire?
5: Oui.
1: Donc,
0: attends,
1: à l'hôpital?
0: Comment ça, tu fais ça au boulot, comment, toi?
5: Non, en fait, je suis technicienne respiratoire, c'est que j'installe des machines pour les gens qui font de l'apnée du sommeil ou qui ont des problèmes et qui ont besoin d'oxygène.
1: Ok, d'accord.
0: Mais t'as pas fait ça avec un client?
5: Oh non. Avec mon mari, quand même.
0: D'accord. Et vous avez fait ça dans quoi?
5: Dans mon ancien collège, il faisait un dépannage et il avait les clés, c'était les vacances. Il m'a appelé, j'ai fait ça dans une ancienne salle de classe.
1: Ah ouais, il y a un délire tournage là.
0: Natacha, je t'embrasse.
3: Allez, c'est le moment.
1: Bravo.
0: Bisous,
1: Natacha. Bye bye Natacha.
5: Oui.
3: Voilà, et donc, et toi Bruno?
0: Marion est à Saint-Bazel dans le 47. Bonjour Marion.
6: Bonjour tout le monde.
1: Salut. Coucou. Marion.
0: T'es toiletteuse?
6: Ouais, je suis toiletteuse.
0: Alors, faut que tu nous racontes.
6: Raconte. Eh bien, alors. Avant d'être toiletteuse, j'étais ambulancière pendant 15 ans. Ouais. Et j'avais un collègue avec qui on s'entendait bien. Enfin voilà, c'était un sex friend. Et on a fait ça dans toute la France, dans l'ambulance, dans tous les lieux qu'on pouvait. Donc on s'est bien marré.
1: Mais
6: voilà.
1: Après, c'est plutôt pratique l'ambulance parce que à l'arrière, t'as le brancard.
6: Oui, c'est ça, oui, mais pas que derrière. On a fait ça aussi devant, bien caché.
1: Ok, vous êtes souple, donc très bien.
6: Oui, on l'était.
0: Marion, je t'embrasse.
6: Allez, à bientôt, au revoir.
1: Bisous.
3: Allez, bon, c'est le moment. Alors, Bruno, toi?
0: Alors, moi, oui.
7: Bruno,
0: oui.
7: On n'a pas le temps, il y a la pub.
0: Ah, bon, bah tant pis. 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

0: La récré du vendredi, Sobaka et Koshka, le mix en live. Merci les garçons. Vous avez toujours votre, vous mettez le like vidéo après sur votre
1: évidemment
0: compte
1: sur votre chaîne YouTube aussi.
0: Oh, merci la famille. YouTube,
1: on est trop content de vous avoir retrouvé pour toute la saison.
2: Oui, bon, non.
0: Ça fait plaisir.
3: Gentil,
4: il parle bien. Quel genre idéal, ce.
0: Samy, je lui ai pas demandé s'il avait déjà fait l'amour au travail. Hein.
2: Bah non.
0: Pas. Non, j'ai pas demandé. Il comme paraît toi, qu'ils ont collé comme ça toute la moquette du. du troisième. Vraiment.
1: C'est pas vrai.
0: C'est grâce à Samy. la suite.
4: Il t'a affiché mon nom là.
1: Salut tout le monde.
0: Il y a Mika qui est là avec Maureen, avec Lul.
5: Salut.
0: Avant de vous laisser les copains, n'oubliez pas le Fun Radio Live. 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
2: non,
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0: Je vais à Saint-Georges de Dinan.
2: Alors
0: Je l'avais fait l'année dernière, ce week-end je peux pas. Je vais voir ma maman.
2: Ouais.
0: C'est dès 20h, vous allez le vivre en direct. Il y a Taïk, il y a Bormin, il y a Duke Daddy, il y a Offenbach, il y a Mickey, il y a Upsilon, c'est Miko, c'est évidemment qui va faire comme d'hab le warm-up. Je l'avais fait l'année dernière, je n'ai jamais vu autant de fans de Fun Radio réunis au même endroit. L'ambiance est folle.
2: Bah c'est en plein air en plus, c'est ça?
0: C'est en plein air, ouais. Et c'est donc au Sable de la Brugie à Saint-Jean, je te dis.
2: Je sais pas.
0: Et
1: ça existe cette ville?
0: Oui, bien sûr, c'est en Charente-Maritime, c'est à côté de chez moi, fais bien attention.
1: Ah oui, d'accord. Oula. J'adore cette ville.
2: C'est à côté de Rouen.
1: J'y vais ce week-end.
0: C'est à côté de Royan.
1: Ah!
0: Bon les copains, vous êtes là jusqu'à midi.
1: Oui, et ce matin, nouveauté, nouveau jeu Bruno, le jeu de la mise. Le principe, il est très simple. Un auditeur s'inscrit par SMS, fun par SMS, 74 ouais. 900, va miser sur un nombre de bonnes réponses d'un autre candidat. Si jamais il mise sur le bon nombre, il vole le cadeau du candidat qui joue.
2: D'accord.
0: Ok.
1: Non.
0: C'est votre nouveau jeu?
2: Oui.
1: Ben, on va l'essayer ce matin.
0: Profitez-en. Pas sûr qu'il reste bien longtemps, moi.
1: On teste en direct.
0: Mais bien sûr, tu sais quoi, on fait ça depuis 16 ans, nous. Hein, c'est ça. Et nous, on a une particularité, c'est qu'on teste en direct, ça marche pas, on garde. Voilà l'équipe. Allez, passez un bon week-end, les copains. On revient lundi dès 6h.
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0: Bienvenue sur Fun Radio, 10h tout pile. Aujourd'hui, nous sommes vendredi, le 28 août. Vous écoutez la suite, on est en direct là jusqu'à midi, comme tous les jours. Je m'appelle Mika, il y a Maureen.
1: Bonjour.
0: Il y a Lul.
2: Salut.
0: Tiens, un petit Henri PFR qui arrive avec Sola. Et alors, les amis, soyez bien au taquet, puisque dans le prochain quart d'heure, on va offrir 1000 euros.
2: Ah ouais, comme ça.
0: L'émission démarre.
2: Au dépoté.
1: Donc, belle somme, 1000 euros.
0: Ah bah, je te confirme. Henri PFR, Sola, son de la semaine. Vous envoyez fun par SMS au 74 900. Lorsque on jouera Henri PFR, c'est-à-dire dans 10 minutes. Si vous êtes tiré au sort, on vous rappelle, c'est 1000 balles cash direct qui partent sur votre compte en banque. C'est quand même un peu coolos, si je peux me permettre. Avant que j'y pense, puisqu'on est d'une humeur apparemment généreuse et qu'on offre du cadeau.
1: Non, mais on est un peu tête en l'air, mais on a quand même pas oublié.
0: Oui, on avait lancé avant l'été. Lors de la Coupe du Monde de football, des pronostics sur mon petit prono. On avait lancé une ligue et, sans demander la validation de quiconque, on avait dit à l'antenne, celui ou celle qui finira premier ou première gagnera un cadeau. On n'est jamais revenu dessus.
2: Non, mais parce qu'on a vraiment lamentablement échoué. Hein. Moi, je suis dans les 600 et quelques.
0: Hein. Bah,
2: moi,
0: j'ai abandonné.
1: Pas mal, 600 quand même.
0: À partir des huitièmes de finale, j'ai même plus misé, j'ai abandonné. Qui a gagné cette ligue, Mamomo?
1: Alors, il s'appelle STL63 avec 5570 points.
0: Waouh.
1: Et ouf, bravo.
2: C'est énorme.
0: STL63, on a besoin que tu te manifestes au standard. 01 42 48 5000. On a besoin que tu envoies...
2: La preuve.
0: La preuve, et surtout un MP même sur le compte Bruno Fun Radio sur Instagram, avec tes trucs de connexion, MPP, tout ça sera validé. Et on t'offre du cadeau, parce que chose promise, chose due, on avait promis qu'on offrait du cadeau, donc on va offrir du cadeau.
1: 63, je pense que ça peut être un pute de moi.
0: Ah bah oui, 63 c'est chez toi ça.
1: Ça doit être un collègue.
2: Ou alors c'est quelqu'un qui fait très mal le 69.
0: Mais je veux pas savoir comment ça.
1: Ah ouais, non.
0: J'essaie d'imaginer un 63.
1: Non.
0: Peut-être avec une jambe dans le plâtre.
2: Ouais.
0: Oh. Bon, bougez pas, on vous balance le titre coup de cœur là du moment. On aura notre expert musical Khalil qui sera avec nous là dans 3 minutes en direct sur Fun Radio après Michiko.

0: Soyez les bienvenus sur Fun Radio. On vous offre 1000 euros dans le prochain quart d'heure. Je vous dis très sincèrement, ce matin, je sais même pas si on va avoir le temps de tout faire, de tout dire.
1: Bah, si, si.
0: Je sais pas ce qui s'est passé. On s'est levé ce matin, on s'est dit, alors attends, on va offrir 1000 balles. On va offrir aux gagnants de MPP, là, les pronostics de la Coupe du Monde. Bien sûr, il y aura le nouveau jeu, le jeu de la mise qui arrivera avant midi avec du cadeau. Mais ça va ou quoi, là?
2: On partage. Et attendez, j'ai un message à passer. C'était l'anniversaire d'Adrien, nos auditeurs fidèles hier. J'ai oublié de lui souhaiter. Ouais, c'est maintenant.
0: Bon anniversaire
1: en retard.
0: On a un autre auditeur avec nous, mais plus qu'un auditeur, c'est presque un collègue de boulot.
1: Oui.
0: C'est Khalil qui est avec nous, 19 ans, du côté de la Talaudière. Salut mon Khalil.
3: Bonjour la suite, comment allez-vous ce matin?
2: Mais salut
1: Khalil. Très bien, et toi Khalil?
0: Khalil, on va au top. Déjà, j'ai une première question, parce que je t'appelle Khalil, est-ce que c'est Khalil ou Khalil?
3: Comme vous voulez, franchement, okay. Suivant le plus à l'aise que vous voulez.
0: Oh là là, mais
1: on est
2: on changera,
1: à l'aise.
2: De temps en temps,
1: ouais,
2: on changera.
1: Voilà.
0: On te surprendra.
1: Mais Khalil, il est trop joyeux, il est trop mignon.
0: Il est joyeux et Khalil, il est calé en musique. On l'a eu cette semaine, il nous a débriefé des sorties musicales. On s'est dit ce matin, tu sais, on voulait faire nos titres coup de cœur du moment. Et on s'est dit, on va appeler Khalil s'il est dispo. Et pour le coup, bah, sois le bienvenu. On t'appellera assez régulièrement, mon Khalil, si t'es ok, parce qu'on trouve que t'as un avis qui est assez précis et pertinent sur
1: mais
0: la musique.
1: Mais on fera connaissance avec Khalil aussi, hein.
0: Mais bien sûr, évidemment. Pour les sons du moment, on va commencer avec Lul, on finira avec toi mon Khalil. Lul, c'est quoi le son que t'écoutes en ce moment? C'est pas forcément une nouveauté, hein, c'est un son que tu kiffes.
2: Alors, bah pour le coup c'est une nouveauté, je suis tombé par hasard dessus sur TikTok, je connaissais pas ce gars, je sais même pas comment on prononce son nom d'artiste, est-ce que c'est Blanco ou Hate Blanco, et
1: je
2: ça s'appelle
1: Blanco.
2: Man
1: Blanco.
2: Out of Me.

0: C'est vachement bien ça.
1: C'est hyper cool, ouais.
2: Je pense que c'est un jeune, il a la vingtaine.
0: Khalil, t'aimes bien ce délire ?
3: Un bon son d'ambiance, ça permet de bouger. En plus, je me suis directement ambiancé sur le son. J'ai commencé à bouger, franchement, très bon choix.
2: Bah merci Khalil.
1: Mais quelle analyse, j'adore.
2: Être validé par Khalil, il n'y a rien de plus cher à mes yeux.
0: Ouais, j'avoue. Mamomo, tiens Maureen, c'est quoi le son que t'écoutes en ce moment?
1: C'est un son que j'ai découvert dans une série et je l'ai écouté vraiment tout l'été. Je trouve qu'il donne la pêche, c'est The Beaches et Edge of the Earth, c'est le titre.
0: On écoute et Khalil, tu nous donnes ton avis.

0: trop ce son. Là, ils courent dans un champ de fleurs.
1: Oui, Lille, t'aimes ça?
2: Son reposant, franchement, au début de journée, ça passe crème.
0: Allez.
1: C'est vrai que ça passe très crème le matin, ça.
0: Oui, avec un petit café, là, tu regardes par ta fenêtre, c'est trop bien.
1: Je suis d'accord.
3: Ça me donne envie de gravir l'Everest.
1: Oui.
3: Alors, ce qui est niche pour un matin, mais ouais.
1: Fais donc. Moi, je suis sur un délire français, c'est un duo, c'est Papouze. Le nom est un peu drôle. J'aime beaucoup ce qu'ils font, et en ce moment, je suis très Papouze. Voilà, le titre, c'est Theatrical State of Mind. Tout ce qu'ils font est chambé, mais celui-ci particulièrement, je l'écoute beaucoup.

0: Qu'est-ce que t'en penses, mon Khalil? Tu valides?
1: Ça permet de bien démarrer la journée, franchement, au réveil. Même aussi en sonnerie de réveil, ça pourrait bien marcher. Ah,
2: mais oui.
3: Moi, j'ai envie de faire des crêpes sur son.
4: Ouais. Oui. Ou alors, petit-déj anglais. Genre bacon et les œufs.
0: Avec les scones.
4: Ah ouais.
0: Ma vie pour les scones. Et la crème, là, la crème blanche des scones, là, on ne trouve pas en France.
3: J'ai faim.
0: Oh là là. Bon, donc Khalil, c'est quoi, toi, le son que t'écoutes en ce moment, ton petit coup de cœur du moment? Fais-nous découvrir un petit son.
1: Eh bien, c'est Scales Shake Body.
0: Ouais, on écoute, ça donne ça.
3: Ah ouais, c'est ambiance de ouf.
0: Eh. Il est là pour se réveiller, mon Khalil, là.
1: Eh bien, écoutez, en fait, excusez-moi.
0: Vas-y.
1: Je fais mon sport dessus.
3: Mais de ouf, en vrai.
0: J'avoue.
4: Bah ouais.
3: Ouais, c'est bien rythmé.
0: C'est un petit son de motivation du matin. Mmh. Scales, tu dis, hein. S-K-A-L-E-S. Shake Body. Tiens, on remet un petit extrait là. J'adore l'idée. C'est chambé, Khalil.
1: Merci.
0: Eh, merci pour la
4: bon
0: découverte.
4: Choix, ouais.
0: Bon, on se rappelle la semaine pro, hein, mon Khalil.
3: Ouais.
1: Eh bien, avec grand plaisir en tout cas. Merci encore.
4: Et on te fait suivre le contrat. T'inquiète pas, tu vas être rémunéré. Ça arrive d'ici fin juin.
1: Il y a pas de problème. De toute façon, c'est un plaisir de passer avec vous chaque matin.
0: Oh,
3: mais
0: t'es
3: trop mignon. Passe un bon week-end.
0: Passe une belle journée, mon Khalil.
1: À vous aussi. Au revoir.
0: Bisous. Bisous. Ciao, ciao. Quel amour.
4: Mais limite, il est trop poli. Oui. J'aimerais qu'il nous insulte un jour. Il craque.
0: Mardi, il arrive à l'antenne. Ça, il est con, là. Bah, Khalil. En petite prise de confiance qui va bien. Henri PFR, les amis, c'est Sola. C'est maintenant le son de la semaine. 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

0: Story PFR, Sola à l'instant sur Fun Radio, c'est le moment pour vous d'envoyer Fun au 74 900, c'est le son de la semaine. Vous pouvez être tiré au sort et repartir avec 1000 euros les amis, on vous appelle dans moins de 5 minutes. Je peux vous dire un truc, Maureen et lui, ça fait du bien d'être au sec.
1: Ah, il y a plus.
0: Il a plus ce matin. Alors, je l'ai dit dans une vidéo là sur les réseaux, ce serait pas mal d'inventer un système, éventuellement on pourrait prévoir le temps.
2: Ouais. Ouais,
0: ça s'appelle la météo. Ah ben voilà, oui. Moi tu sais, pensez à ce nom-là aussi. Un truc qu'on pourrait consulter,
1: ouais.
0: Mais qui serait fiable.
1: D'accord.
0: Pas quelque chose qui te dit orage à venir vers 9h30 du matin. Tu prends ton scooter à 8h et tu prends la foudre en fait.
2: Il y a un truc fiable, c'est juste que t'as pas l'appli. Ça s'appelle Rain Today.
0: Eh ben j'étais dessus madame.
2: Et t'as pas vu le gros nuage passer au-dessus de toi?
0: Eh ben non, parce qu'il était prévu une demi-heure après. Résultat, j'ai pris
2: mon scooter. Non, je pense que tu te trompes, c'est parce qu'en fait en bas c'est en décalé, c'est pas les...
0: Mais tu me prends pour un débile au sens.
2: Oui.
1: Bon, t'es arrivé trempé.
0: Je suis arrivé trempé les gars, mais je plus sec, je pense. Si j'avais sauté dans une piscine, j'aurais été plus sec. Résultat, je suis allé acheter des fringues.
2: Mais ah, c'est très bien, t'es très mignon comme ça. Voilà.
1: Mais attends, t'as acheté ça où? Parce qu'il y a pas de magasin de vêtements là.
0: Monoprix, Monop.
1: Ah oui.
2: Mais okay. Ils déçoivent jamais Monop, ils sont tout
1: ouais.
2: En vrai.
1: Mais ils font tout, ouais, c'est un peu ce magasin.
0: Bah attends, t'achètes du thon et un jean. c'est quand même un délire. Mais j'avoue la petite galère, vous avez pas ces problèmes là, vous avez vos chauffeurs privés, bande de
2: bourgeois. Oui, ça s'appelle le tram.
0: Voilà. Bon, le petit 1000 balles à vous offrir. Est-ce qu'on se le ferait pas là dans 5 minutes?
2: Si.
0: On va tirer au sort quelqu'un qui envoie Fun par SMS au 74 900. On va écouter un petit Big Ali section d'assaut.
2: Ah ouais.
0: Oh, what's Big Ali?
2: Ah, j'arrive pas à le faire.
0: Vous m'angoissez un peu.

0: Soyez les bienvenus sur Fun Radio, c'est la suite. 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
0: Son de l'été en RIP FR. Sola, on l'a joué là, il y a moins d'un petit quart d'heure. Il fallait envoyer Fun par SMS au 74 900. À tout moment, on appelle quelqu'un. Et c'est maintenant que ça se passe. On vous offre 1000 euros. Il y a eu de l'inscription, je ne vais pas vous mentir. C'est une question de chance après. On appelle quelqu'un en direct. Hein. Parmi les inscrits.
3: Allô.
0: Allô. Oui, allô, bonjour.
3: Allô.
0: Oui. Bonjour. Comment t'appelles-tu?
3: Bonjour. Thomas.
4: Coucou, salut Thomas.
0: Moi c'est Mika, il y a Maureen.
4: Bonjour Thomas.
0: Il y a Lul.
5: Enchanté.
0: Voilà, tu l'auras peut-être deviné, tu es sur Fun Radio. Thomas, à ce qui paraît, on m'a dit que tu te serais inscrit en envoyant Fun par SMS au 74 900 pour le son de l'été, Henri PFR Sola.
3: C'est ce qui paraît, ouais.
0: Ouais, ce qui paraît, ouais. Pas mal de rumeurs qui disent qu'à prix, à ce qui paraît, mon gars, tu repars avec 1000 euros.
3: Ouais, c'est super. Ouais. Merci beaucoup.
4: Bravo Thomas. Et shopping
3: beaucoup.
4: Ce week-end, hein.
0: Ah ouais, tu shopping.
3: Pour venir vacances, c'est pas mal.
0: Bah ouais. Et j'allais dire, ça fait du bien à la rentrée d'avoir un petit 1000 euros qui tombe.
3: Ah ouais.
0: Mais c'est le prix de 3 classeurs.
3: L'appartement.
0: Tu sais ce que tu vas faire déjà, Thomas, avec ces 1000 euros ou pas?
3: Eh ben, je vais meubler mon futur appartement avec ma copine.
0: Ah bah, c'est exceptionnel. Magnifique.
3: Ça va être pas mal, hein.
0: La petite Kallax de chez Ikea. Quoi qu'on en dise, on la veut toujours, celle-ci. Elle
4: marche
0: très
4: bien. Un beau canapé.
3: Le petit canapé en velours.
4: Ouais, exactement ce que j'allais dire.
0: Bien sûr.
4: Très bon choix.
0: Évidemment. Thomas, bravo. Ouais. Tu repars avec 1000 euros. Reste bien en ligne. On va te repasser le standard.
3: On va passer le standard.
0: Ils vont tout expliquer. On t'embrasse. Passe une belle journée.
3: Bon bisous, Thomas.
0: Ciao, ciao. Je vois qu'on a le gagnant de mon petit prono qui arrive.
5: Oh là, mais on enchaîne les gagnants.
0: On a le temps de faire des blagues, on fait que les cadeaux là. On va faire des cadeaux. On va vous offrir des cadeaux. Restez là, c'est la suite en direct jusqu'à midi. Tiens, pour ou contre, ce matin, partagez ces codes streaming.
4: Ah.
0: Les codes Netflix, les codes Canal.
5: Hey, j'ai un problème avec ça.
4: Ah bon?
5: Ouais, gros problème parce que je les partage, mais ça va s'arrêter là.
0: Aïe. Et la personne qui a tes codes l'entend là, actuellement?
5: Non, mais elle va vite le savoir, c'est ma chérie. Non, mais il y a conflit d'intérêt, je vous explique tout.
4: Ok.
0: Eh ben très bien, conflit d'intérêt.
4: La rupture visible.
0: C'est ça. Et puis un petit bébé Rixa qui arrive là sur Fun Radio. Vous l'avez compris, grosse émission ce matin pour la suite de 10h à midi en direct. Et c'est sur Fun Radio.
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18: C'est la suite sur Fun Radio, bienvenue. Je m'appelle Mika, il y a Maureen.
19: Bonjour.
18: Il y a Ellul.
20: Bonjour.
18: Vous êtes ici chez vous, c'est vous les patrons?
19: Oui, vous êtes à la maison ici.
18: Vous décidez de ce qu'on fait, ce qu'on fait pas. 01 42 48 5000, le temps d'écouter la Bébé Rexha, David Guetta, Sad Girls.

0: Bienvenue sur Fun Radio. Farouko arrive avec Y'a Paquet dans le prochain quart d'heure. Mais tout de suite, les amis, on accueille Corentin. Corentin est en ligne avec nous. Il a 34 ans. Il est du côté de Martres-sur-Morges. Je me fais engueuler parce que c'est dans le Puy-de-Dôme, c'est chez
1: moi. C'est vraiment pas très loin de chez ma mère.
0: Salut Corentin.
2: Allô?
0: Ouais.
1: Salut Corentin.
0: Corentin, expliquons aux auditeurs, auditrices de Fun Radio qui tu es. Tu es tout simplement le gagnant de mon petit prono, en tout cas de la Ligue de la Suite. On avait lancé ça au moment du début de la Coupe du Monde de football. Sur le site et application Mon Petit Prono, on avait indiqué qu'il y avait un cadeau à gagner pour celui ou celle qui faisait les meilleurs pronostics. Et c'est toi, tout simplement, Corentin. C'est ça, hein?
2: Exactement, c'est bien moi. J'ai eu cette chance-là.
0: Mais déjà, bravo. Déjà, comment t'as fait? Parce que moi, même sur des matchs évidents, j'arrive à perdre. Tu vois, mais parce que je suis ce gars-là, je me dis, tu vois,
1: on sait jamais la surprise.
0: Voilà,
3: exactement.
0: Je suis sur un Azerbaïdjan, France, tu vois, qui a pas eu lieu. Je peux miser 5-0 sur l'Azerbaïdjan en me disant non, mais là, je pense on va se
1: foirer. Non, mais t'es juste bête. C'est pas grave.
0: C'est pas impossible. T'es calé en foot, Corentin, ou c'est un peu du pur hasard pour toi la victoire?
2: C'est un peu des deux, hein, un peu de chance, un peu de réussite, et puis un peu de, je sais pas, de talent, on va dire. Hein.
0: Allez,
3: mais tu fais des paris le reste du temps,
2: Très peu. J'ai un compte sur un site, mais très très peu.
0: Ok.
1: Mais tu regardes genre la Ligue 1 ou la Ligue des Champions, ou même pas, genre t'as juste regardé la Coupe du Monde?
2: Moi, je suis supporter des Verts, donc je regarde la Ligue 2 malheureusement.
0: Oui.
1: Je supporte même pas le Clermont Foot. Je suis choqué.
2: Je suis pas un vrai.
3: Et puis la Ligue 2, c'est vrai, c'est diffusé en noir et blanc. Hein, il faut les trouver.
0: Non, mais honnêtement, j'ai vu passer cet été beaucoup de vannes là-dessus sur les réseaux en disant Martine qui a jamais regardé un match de foot, qui est première de la Ligue, devant des gars qui effectivement se tapent tous les matchs, ou des nanas qui se tapent tous les matchs. Et souvent, t'as ce gars ou cette meuf qui mise un peu au hasard et qui finit premier. Ou première. Bon, Corentin, tu sais quoi, on avait promis un cadeau. Petit casque JBL ou enceinte JBL, c'est toi qui décides.
2: Je vais prendre l'enceinte, alors JBL, s'il vous plaît.
1: Allez.
0: Une petite enceinte JBL pour toi, comme ça.
2: Allez, bien de rien.
0: Voilà.
3: Excellent.
0: C'est cadeau, c'est pour nous. Bravo, mon Corentin, on t'embrasse.
2: Eh ben, merci beaucoup.
0: Passez une belle journée.
1: Bisous.
0: Ouais,
2: allez, à bientôt,
0: bisous,
2: salut,
0: belle
2: merci.
0: Journée. Bah voilà, ça se passe comme ça, on avait promis un cadeau. Le cadeau est parti. On va écouter Joe Douet filer avec Rihanna. Et puis après, pour ou contre, partagez ces codes de streaming. Appelez-nous, on fait de la radio ensemble. 01 42 48 5000. L'appel est gratuit, les copains. 01 42 48 5000. Venez nous dire si vous êtes du genre à partager vos codes de streaming ou pas. Ou si vous êtes plutôt du genre à gratter les

0: C'est la suite sur Fun Radio, soyez les bienvenus. On est en direct jusqu'à midi. Farouko arrive avec Y'a Paquet. Les énigmes du père Fourré. C'est pas le père Fourras.
1: Non.
0: C'est le père Fourré.
2: Bah, en fait, Fourré par qui,
1: le père Fourras, il est vraiment dans l'actu. Il y avait Fort Boyard hier, d'ailleurs, avec une amie à nous, Anna Godefroy.
2: Oui.
1: Bravo à elle. Et c'est encore demain, c'est la dernière de la saison.
0: Très bien, on aura le père Fourré avec nous ce matin. Pour l'instant, parlons de ces codes de stream. Hier, annonce sur Netflix, avec 26 minutes d'extrait de jeu de GTA 6.
2: La dinguerie.
0: Et pour ça, faut des codes. Est-ce qu'on est pour ou est-ce qu'on est contre divulguer, donner, partager ces codes de plateforme de streaming? Sous-entendu, on paye pour les autres. On accueille Laetitia, en ligne avec nous. Elle est du côté de Sainte-Eulalie, en Borne, dans le 40. Salut Laetitia.
3: Bonjour la suite.
2: Salut Laetitia.
0: Sois la bienvenue.
3: Je suis super contente de vous avoir.
0: Mais tout pareil.
2: Moi aussi.
0: Tout pareil. Est-ce que t'es plutôt pour ou plutôt contre partager tes codes, Laetitia?
3: Carrément pour.
0: C'est vrai? Tu le fais?
3: Ah oui.
0: Tu le fais,
3: ah,
0: toi?
3: Oui.
2: Avec qui?
3: Je le fais avec des copains, des copines. Mes copines qui ont des petites, c'est pour Disney, pour Netflix, pour...
0: Que dalle.
1: Ah non, ça devient
2: mais
1: la foire à la saucisse.
2: Il faut être sympa dans la vie. Hein.
0: Alors,
3: mais ouais,
0: je
3: mais moi
0: pas,
3: comme
0: madame,
3: ça.
0: Je te permets pas. Je vais te dire un truc. Laetitia, je suis du même avis que toi dans la mesure où je prête mes codes. Là-dessus, il n'y a pas de problème, mais je les prête à la famille. C'est-à-dire que je les prête à mon père, au Canal.
3: Ouais.
0: Je sais que ma belle-sœur, l'une de mes belles-sœurs, voulait se faire Disney, donc je vais prêter les codes Disney.
3: Mm-hmm.
0: Mais les potes, non. Parce que après.
3: Ah, si, mais vraiment les super potes, hein. C'est, je sais pas non plus, open bar, hein.
0: Mais je trouve que le problème, c'est qu'après les gens filent tes codes à d'autres gens.
2: Ah non, mais ça, faut pas le faire, bah non. Bah
3: non,
1: ça, c'est que t'as des amis toxiques.
3: On s'est mis d'accord quand même, hein, sur les trucs. Et j'ai quand même un copain qui a fait un retour sur un autre site Paramount. Comme ça, j'ai pu voir des séries que je pouvais pas avoir.
2: Ouais, il se fait prêter entre eux, c'est sympa. En
0: toi,
2: vrai,
0: t'es,
2: vrai.
0: T'es plutôt pour
2: moi. Ah oui, moi, Bixo, elle m'avait prêté pendant très longtemps son compte Disney+. Donc là, elle l'a plus, mais c'est ok, tu vois. Mais moi, c'est ok. Et alors, le seul que je partage pas, c'est Canal. Mais parce que Canal, c'est que un écran en même temps. Et quand je regardais les Grands Prix de Formule 1 et que quelqu'un squattait mon compte Canal, je pétais des plombs.
0: Alors, mon père fait ça. C'est-à-dire que parfois, je veux regarder la F1. Et là, ça marque trop d'utilisateurs. Je l'appelle et il me dit, ouais, mais bon, là, je finis la MotoGP, donc.
2: Mais moi, j'ai la F1 qui m'attend.
0: Ouais, ça rend ouf.
1: C'est ce qui m'est arrivé hier et c'est ce qui me fait devenir une personne qui est contre. Je partageais mon compte Netflix avec ma chérie, avec plein de plaisir, de volonté et tout, il n'y avait pas de souci. Et alors hier soir, les images de GTA sortent, c'était un événement pour moi. Et là, j'arrive 20h56 sur Netflix et on me dit, vous ne faites pas partie du foyer Netflix. Et en fait, c'était ma chérie
2: qui,
1: à Lille, était en train de se mater un petit truc. Et donc, j'ai dû demander un code et tout. Donc, ça y est, pour moi, c'est fini. Ou alors, il faut upgrader et payer plus cher.
0: Oui. Alors c'est le problème, c'est qu'après c'est comme pour Spotify, ça aussi ça me gave. Je vais reprendre le truc famille, hein, je suis désolé, mais à un moment je l'ai arrêté parce que personne n'écoutait, et là comme par hasard, ça y est, tout le monde écoute. Donc moi je suis là, j'écoute en voiture souvent, c'est pas bien, parfois même en scoot, en AirPods. Et là je m'envoie d'un coup, qu'est-ce qu'il y a? Il y a les K-pop Demon Hunter qui partent, là, parce que c'est ma fille qui est là, qui dans le salon, se dit non, bah je vais me mettre moi la musique. Et ça me saoule. C'est pas possible. Laetitia, merci d'avoir appelé Fun Radio là,
3: ce
0: matin.
3: Merci beaucoup. Et puis, continuez comme ça, parce que vous êtes vraiment géniaux et vous donnez du peps.
0: Oh, mais t'es choupette.
1: Petit sucre.
0: Des bisous, Laetitia. Passe une belle journée. On est plutôt pour, sauf Lul, qui est plutôt contre, parce que, parce qu'il est méchant, tout ça.
1: Je deviens aigri.
2: N'importe quoi.
0: Sur Instagram, tous les matins, vous pouvez voter pour ce sondage. Pour ou contre, partager ses codes Netflix, Prime, Disney+, Amazon, ou j'en ne sais quoi. Pour à 68%. Nos auditeurs auditrices sont généreux. Sont
2: mais Lul prend l'abonnement du dessus.
1: Eh oh, les pépettes. Hein.
2: Non, mais vous divisez par deux au pire.
1: Non, moi je suis un homme qui offre.
2: Ah, t'es trop mignon.
0: Oh la vache.
2: Homme qui offre, mais pas plus
1: mais
2: cher.
1: Mais du coup, j'arrête.
0: Homme qui offre, mais pas trop. Je te paye un resto, mais tu manges une salade. Bon, restez là, les énigmes du père Fourré, c'est ce qui arrive sur Fun Radio. Et après, on aura un petit Farouko, si tu vas au qui, il y a paquet. Ouais, on est bien là sur Fun, bougez pas.
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2: Oui, c'est la suite sur Fun Radio et oui, nous sommes en direct, 10h47 et 5 secondes tout pile. Moi c'est Mika, il y a Maureen.
3: Coucou.
2: Il y a Lul.
4: Bonjour.
2: On va s'écouter Y'a Paquet avec Farouk. Nouvelle saison, qui dit nouvelle saison dit nouvelle semaine, qui dit nouveau vendredi. Et le vendredi, qu'est-ce qu'il y avait l'année dernière? On avait quoi? On avait...
3: Apéro.
2: Ouais, bon ça c'est vrai. Si on parle boulot deux secondes.
3: Ah pardon.
2: Mademoiselle Bixou à la réalisation de cette
3: émission. Ah oui, les notes, oulala.
2: Elle nous défonçait, il n'y avait pas d'autres mots.
4: Toujours.
3: Oui.
2: Le flop 3 de Bix. Elle est sympa parce que cette année, Bixou, elle se contente de 3 flops de la semaine.
3: Non, on va rétablir la vérité, vous m'avez obligé parce que vous en avez marre de vous faire lyncher pendant 5 minutes.
2: Oui, c'est vrai.
3: Non, après on aime un peu ça.
2: En fait, on aime bien. Mais pas trop. C'est-à-dire que il faut.
4: Il y a des limites à l'autoflagellation. Quoi.
2: Voilà. Non, mais le petit SM, oui. Mais vite fait.
3: C'est quoi un petit SM pour toi?
2: Je sais pas.
3: C'est sa vie privée, on va pas savoir.
2: Voilà, je te laisse te projeter. Bon, le flop 3 de Bixou, c'est 3 moments un peu floppés de la semaine, ça ma Bix?
3: C'est le pire de. Le meilleur de vos pires.
2: Ah ouais.
3: Oh là.
2: Est-ce que c'est le pire du meilleur ou est-ce que c'est le meilleur du pire? On verra. Ça sera tout à l'heure. Dans le prochain quart d'heure. Pour l'instant, les énigmes du père fourré. Donc c'est fin de Fort Boyard, c'est ça?
4: Fin de Fort Boyard demain. Il y avait un épisode hier soir et donc je me suis dit le père fourré il va jamais se déplacer. Il est vieux, c'est un vieux monsieur.
2: Ouais.
4: Donc j'ai trouvé presque le même, le père fourré. Problème, je maîtrise toujours pas l'imitation. On se dit qu'on y va, on se mouille la nuque.
3: Vas-y,
4: et on
3: tente. Vas-y.
2: On se mouille la nuque et tout ce
3: on
2: que
3: on est
2: tu
3: là
2: veux.
3: Pour découvrir des choses.
4: Alors.
2: Il est de plus en plus
3: c'est
2: vieux.
3: Le père Noël.
5: Bonjour, la suite.
2: Mais oui, c'est le Père Noël, j'ai envie d'un cadeau. J'ai envie de manger une dinde.
5: Bienvenue dans les énigmes du Père Fourré.
3: Bonjour, le Père Fourré.
2: Bonjour, Père Fourré.
5: Et oh.
2: Qu'est-ce qui se passe?
5: C'est Passepartout qui m'a mis un doigt dans le lion.
3: Ah oui, il est fourré, le Père.
2: Attends, excusez-moi, Attendez, pause deux secondes. Excusez-moi, ceci est une intervention.
5: Il gratouille.
2: Excusez-moi, bonjour.
5: Bonjour.
2: Père Fourré, ça va?
5: Oui.
2: C'était prévu, ça, ou pas?
5: Non. C'était pas écrit.
2: C'était de l'impro.
5: Oui, sinon je me serais peut-être pas permis.
3: Ouais. Et oui.
2: On se contente du texte?
5: Ouais, absolument.
3: Jouons, père fourré.
5: Je vais vous faire des énigmes sous la forme de charades.
3: Oui.
5: Vous allez devoir retrouver de quoi qu'est-ce que je parle.
3: Okay.
5: On y va?
3: Oui.
2: Oh waouh. Oui, on y va.
5: Première énigme. Mon premier est un fragment de roche et peut être précieuse.
2: Ouais, okay.
5: Mon second est pour l'oiseau, sa maison prestigieuse. Mon troisième nous offre un sens qui nous permet de sentir ce qui en sens.
2: Mais
5: mon tout est une personnalité.
2: Bien sûr, alors moi je regarde...
5: Suis-je.
2: Là, si on était sur France 2, il y aurait eu un grand moment de zapping, on peut dire à l'époque, avec une candidate en la personne de Maureen qui m'a regardé en mode...
3: C'est du vide dans le cerveau là.
2: Pas du tout. C'est Pierre Ninet.
5: Pierre Ninet.
3: Ah oui. Ni. J'avais que ni moi.
2: La pierre, le nid de l'oiseau.
5: Oui.
2: Voilà.
3: Et le
2: nez pour sentir. Au pire, si t'avais Ninet, il y avait l'indice pour Pierre. Quoi.
5: Voilà.
2: C'est ce que je me dis.
5: Bon. Alors, vous vous souvenez de ma blague du début avec Passepartout?
3: Oui.
2: Non. Alors.
5: On rentre dans ce domaine là. Voilà.
3: Okay.
5: Là, d'accord. On était gentil, on a fait un test. Maintenant, on rentre dans ce domaine.
3: Oui.
5: D'accord.
2: Ok.
5: Deuxième énigme.
2: Attendez. Cyril Lignac.
5: C'est croquant, c'est gourmand. Mon premier est chanceux en anglais. Daft Punk nous le souhaitait.
2: Ouais.
3: Ok.
2: Oh.
5: Mon second est une marque d'auto dont les modèles sont Sportage ou Picanto.
2: Oh là là.
5: Mon troisième peut être vaccinal, Navigo ou culture. Il permet surtout l'ouverture. Mon quatrième n'est pas nulle part, mais son contraire de toutes parts.
2: Attends, c'est quoi celui-là? Excusez-moi, parce que le dernier.
3: La dernière, oui, s'il vous plaît.
5: Vous voulez le mot? Vous voulez que je vous le dise, en fait?
2: Non.
5: Mon quatrième n'est pas nulle part, mais son contraire de toutes parts.
2: Ok.
5: Mon tout est mon déjeuner de ce midi.
2: Tu l'as ou pas? Le caca de Passepartout.
5: Le kiki à Passepartout. Eh oui.
3: Le qui, j'avais.
5: C'est chanceux en anglais. Kia, pour Kia Sportage ou Picanto.
3: Kia, j'étais sur Fiat, moi.
5: Le pass, qui peut être vaccinal ou Navigo.
2: Le kiki.
5: Et mon quatrième, qui n'est pas nulle part, c'est partout.
3: Et oui.
5: Le kiki à Passepartout. Voilà. Je vais me régaler. Une petite dernière?
2: Ah oui, s'il vous plaît, ouais.
5: Mon premier provoque des quintes quand on est malade, car nos voies respiratoires sont dans la panade. Mon second est arrivé à Philippe Bouvard et Dolly Parton quelques jours plus tard. Mon troisième est le nom de famille d'un président ou de Spider-Man plus récemment. Mon tout est un lieu dans lequel j'ai twerké cet été.
2: Je l'ai pas.
3: J'ai tout.
2: Oui. Tout mort.
3: Mort. Oui. Peter.
2: Tout mort par cœur. Tout mort par cœur.
5: Non, le nom de famille, gros débile.
3: Par cœur.
2: Bah par cœur.
5: Mais
3: ah,
5: non.
3: Hollande.
5: Oui.
3: Tout mort Hollande. Ah, ah
2: tout mort Hollande.
5: Oui. C'est là que j'ai twerké.
2: On était quand même sur tout mort par cœur.
3: Je me disais.
2: T'es déjà allé à tout mort par cœur.
3: Et même tout mort Peter, je me disais, mais ça n'a aucun sens.
2: Merci beaucoup, Pierre Fauré.
5: Vous n'êtes pas prêt de faire l'émission.
3: Non.
5: Vous avez compris le procédé.
3: Oui.
5: Oh, passe-partout.
3: C'est le bras qui l'a mis.
2: Maintenant, je m'adresse non pas à Pierre Fauré, mais à Lul.
5: Oui.
4: Oui.
2: Et le patron d'M6 qui était là.
3: Oui.
4: Non, pas encore, à chaque fois.
2: À chaque fois.
4: Je suis jamais border sauf à ces moments-là.

0: Bienvenue sur Fun Radio. Après 11h, on écoutera Oh la mer.
1: Il dit vraiment ça?
2: Oh la mer?
0: Oh la mer?
3: Mais non, mais c'est pas ça.
0: Mais quoi, c'est pas ça?
3: Ah si, c'est ça.
2: C'est ça, les vraies paroles?
3: Il dit vraiment Oh la mer?
0: Bien sûr. Mais évidemment.
2: Mais il fait des phrases.
3: Mais attends, il dit quoi non, après? Mais... C'est quoi la suite? J'ai pas compris, moi.
0: De quoi?
3: Après Oh la mer, il dit quoi?
0: Il dit.
3: Oh la vie?
0: Ouais, je vais pêcher. C'est bon. Bougez pas, c'est Fun Radio, les amis.
3: On revient, promis, intelligent, ouais, on va essayer.
0: Promis.

0: Ouais, c'est moi les copains, soyez les bienvenus, on est en direct tous les jours, là, sur Fun Radio, de 10h à midi. Je m'appelle donc Mika, il y a Maureen.
1: Bonjour.
0: Il y a Lune.
2: Salut.
0: Donc côté son, je vous l'ai dit, il y a Oh la mer. Odyssée avec Oh la mer, c'est ça les paroles, je
1: m'en fous. Oui. La mer, oh la vie, oh ah ouais. La lumière,
0: je suis ici. J'adore ce son.
2: Eh ben.
0: Ça arrive dans le prochain quart d'heure. Le flop 3 de BX, les meilleurs pires moments ou les pires meilleurs moments. On sait pas trop comment le définir. C'est un petit bilan de la semaine et vous allez voir, c'était, je trouve, à titre très personnel, mais je suis pas objectif, une semaine exceptionnelle.
2: Pour moi, c'était une bonne semaine de rentrée. Hein. On a été calme, sage.
0: Ouais. Et pas un raté.
2: Pour pas moi, de dérapage.
0: Non. Je pense même que d'ailleurs, on écoutera de la musique à la place parce que je vois pas ce que Vixo a pu trouver de moments. Si?
1: Bon, il y a un petit rappel à l'ordre, mais bon.
3: Ah, déjà.
0: Très bien. C'est bien.
1: Ça fait 5 jours.
0: Très bien. Quoi de prévu ce week-end? On a un peu de temps. J'aime bien qu'on parle de nous. Maureen, ouais. Tu fais quoi?
3: Je vais à Clermont, en famille, voilà, voir mon filleul, mes copains, tout ça, quoi.
0: Ah, j'aime bien, très bien. Lul.
2: Dites-moi si je suis dans la sauce ou pas. Dans une semaine, j'ai un mariage pour lequel je suis témoin, je n'ai pas de costume.
0: Alors, c'est pas que t'es dans la sauce.
3: Non,
0: c'est
3: mais...
0: que tu es une sauce toi-même. Parce que une semaine avant, mec.
3: Non, mais il va trouver. C'est juste qu'il pourra pas faire de retouches. Mais ça, on s'en fout.
0: Non, mais tu t'en fous pas. Mec, non, je veux pas t'affoler, mais les retouches de costume, c'est une semaine, deux semaines, quoi.
2: Ah, oui, bah, ça va faire juste.
0: Alors, oui, oui et non. Sinon, tu trouves, un couturier ou une couturière.
2: Ouais.
0: Et tu fais comme moi quand j'avais fait la même chose, en fait, au début d'été. Voilà.
2: Et tu vas en larmes.
0: Parce qu'il y avait deux mariages. J'avais celui de Paris et celui d'Italie. J'avais tout donné pour l'Italie. Et puis là, je me rends compte 4 jours avant Paris que j'ai pas le, voilà. Je suis allé voir une meuf. Où tu regardes hein, le bled où j'habite, elle me dit ah ouais bah là dans 10 jours. Je lui dis le mariage c'est demain, c'est mon mariage avec une larmiche. Elle m'a dit je peux pas vous laisser comme ça. Elle me l'a fait dans l'après-midi.
2: Extraordinaire.
3: Voilà. Voilà
2: ouais, mais moi je sais pas mentir.
3: Mais si ah tu veux.
0: Non, vas-y non, vas-y mais... fais. Genre je suis couturier. Bonjour c'est pourquoi.
4: Non.
3: Ouais. Non. Vous faites peur. S'il vous plaît je me marie demain.
0: Voilà.
3: Pleure un peu merde.

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1: Ouais.
0: Sur un thème imposé. On vous donnera le thème tout à l'heure. Ensuite viendra le deuxième candidat. Lui n'a pas connaissance de la mise de départ. On fera en sorte que...
1: Bien sûr.
0: Il va répondre aux questions, il ou elle,
2: ouais,
0: en espérant ne pas avoir le même nombre de réponses que la mise du premier candidat. Si c'est le cas, le premier candidat repartira avec le cadeau. Ça me paraît clair.
1: C'est pas mal.
2: C'est clair.
0: On essaiera ça tout à l'heure.
1: Ouais.
0: Oui. Pour l'instant, les chiffres qui font l'actu avec Thomas Morin. Et qu'est-ce qu'on a dans l'actu?
2: 2027. Et en 2027, vous pourrez découvrir une série sur Prime Video sur ce sportif.
0: Ah. Victor Wembanyama.
2: Non.
1: C'est un footeux?
2: Non.
0: Basketteur?
2: Non. Moi, je suis hyper contente. Voilà.
0: Ah, oh, Lando Norris.
2: Oui, bonne réponse, Mika.
0: C'est vrai?
2: Oui, pilote de F1. Exactement, c'est lui l'actuel champion du monde de Formule 1.
0: Ouais, pas pour longtemps,
2: bah,
0: mais
2: plus
0: oui.
2: pour longtemps,
0: ouais.
2: effectivement. Mmh. Mais, du coup, il a annoncé qu'il y aurait une série sur lui qui va être diffusée sur Prime Video.
0: Mais j'adore.
1: Excusez-moi, parce que moi, je suis pas la F1, mais j'ai l'impression qu'il y a plus de documentaires que de courses. Hein.
0: Oui, alors c'est vrai que
1: ils ont
0: oui.
1: tous leurs trucs, The Last non pas The Last Race, comment ça s'appelle?
0: Non, c'est Drive to Survive.
1: Drive to Survive, ouais. C'est quoi
0: oui, ça revient pour une saison 9 d'ailleurs.
2: Ça c'est une série qui c'est Netflix qui suit tous les ans le championnat de Formule 1 et qui sort une série dessus derrière.
1: D'accord.
2: Mais là
0: moi,
2: on va le suivre dans son quotidien là, Lando Norris, c'est vraiment
0: ça
2: va
0: cool.
2: être de toute l'année en plus, je pense
0: ouais,
2: que ça va être cool.
0: Bien.
2: Moi
0: ouais,
2: j'ai un peu c'est un peu mon chouchou, je dois dire.
0: Oui, c'est vrai que t'es un peu in love.
2: Je suis pas hyper objective mais c'est pas grave.
0: C'est un peu in love.
2: Autre chiffre 8, et c'est le nombre de nouveaux sets Lego à l'effigie de ces personnages qui vont être dispo en janvier.
0: 7 Lego de personnages de...
1: Harry Potter?
2: Non.
0: Star Wars?
2: Non, c'est
0: Avengers.
2: Personnages de jeux vidéo.
1: Les personnages de GTA, ouais.
2: Non.
0: Ah, ça aurait été bien ça, ça on peut le faire.
1: Minecraft?
2: Non.
1: Fortnite?
2: Non.
1: Les Sims?
2: Le jeu le plus connu, genre tout le monde...
0: Mario!
2: Ouais, calme-toi. Ouais,
0: y a Mario rien à gagner, hein, je sais pas pourquoi je m'en vais.
2: Super Mario, nouveau set qui sortiront en janvier 2027. Alors, il y a plusieurs prix. Il y a un pack à 9€ et puis je crois que le plus cher il est à 59.
1: Ah oui?
2: Oui.
0: En
2: roule. Non, ça va.
0: Enfin, Pichu net. On a un autre chiffre?
2: Ah oui, non, 100€, pardon.
0: Ah oui,
2: il y a Bowser qui a 100€.
1: Ah ouais, bon, c'est le méchant.
0: Je l'aime pas, il pue la
1: capitaliste.
0: Ouais.
2: Il pue la gueule. Super gratuit, ça.
0: On a un dernier chiffre?
2: Oui, 23. Et le 23 septembre, ce film ressortira au cinéma avec une version plus enrichie.
0: L'Odyssée?
2: Non.
1: Film d'animation?
2: Non.
0: Ah bah, attends, t'hésites là.
2: Non, j'ai hésité, mais non, pas du tout.
0: Ah oui, d'accord, ok. Film français?
2: Non.
1: Science-fiction?
2: Non. Non.
0: C'est quoi le film?
2: C'est un film, il y a un de leurs films, il y en a plusieurs, mais il y en a un qui sort en décembre.
0: Ah, les Avengers?
2: Oui,
0: alors.
2: Bonne réponse. Exactement. Avengers Endgame. Il ressort au ciné.
0: Ah.
2: Avec, en gros, il y aura des scènes, qui vont être liées à Doomsday. Un petit peu pour expliquer le Doomsday qui arrive en décembre.
0: Ouais, Lul, tu le perds là.
1: Lâchez-nous, faites un Spider-Man, ok, voilà, il se fait mordre, cool, mais lâchez-nous. Ah non, mais je vous jure.
0: Crac! Regardez, de la toile blanche. Où est le méchant?
1: À chaque fois, la Terre est en danger, laissez-la exploser. Je vous supplie.
0: Quelque part, avec tout ce qui se passe,
1: moi,
0: je suis à deux doigts de dire aux Avengers, hey.
1: Oui, calm down.
0: Voilà.
2: Mais non, mais
0: comme tout le monde.
2: C'est pour aider à créer un lien avec le prochain Avengers, c'est pas mal.
0: D'accord. Hein.
2: Voilà.
0: Ok.
2: Pour retournerait voir Avengers au ciné.
0: Oui, mais je crois que pour voir
2: septembre.
0: Le dernier Avengers qui sort là
2: le
0: en décembre,
2: décembre,
0: il faut voir les 26 films dans l'ordre. Un ordre bien précis. Que ça
2: oui.
0: fout, moi.
2: Mais non, mais la plupart, tu les as déjà vus.
0: Oui, mais pas dans l'ordre.
2: Mais aussi, si tu aimes le désordre, c'est ton problème.

0: bienvenue sur Fun Radio. Tiens, Offenbach, Photo to the Floor, ils arrivent. Rappel qu'ils seront au Fun Radio Live des Sables d'Olonne, c'est demain soir en direct sur Fun Radio, dès 20h pour celles et ceux qui n'y seront pas. Et avant midi, puisque je vous en parlais hier, je vous parlais d'Angèle, oui, son nouveau titre est sorti, Une seule vie, et vous le découvrez sur Fun Radio avant midi. On se le mettra pour finir l'émission.
1: Oui.
0: Petit banger qu'elle nous a sorti, là, Angèle, là. Mais tout de suite, le flop 3 de Bix. Bixou, réalisatrice de cette émission, c'est-à-dire que c'est un peu la chef d'orchestre de tout ce qui se passe à l'antenne. Mais donc, du coup, ma Bix, t'es aux premières loges. Et en général, c'est toi qui fais le tampon, qui récolte les infos, et qui se dit, bon, là, c'était bien pourri. Et cette semaine, première semaine de rentrée, moi je trouve très objectivement qu'on a,
1: ça va.
2: Bah franchement on a été assez sage.
1: On s'est bien tenu.
2: On a bien bossé. Pas fait d'apéro.
0: Ouais, on a bien bossé.
2: C'est le mot que j'ai dit le plus cette semaine.
1: Mais la semaine n'est pas finie.
0: Plus que bonjour, hein. Plus que bonjour, t'as dit apéro.
3: Je me demande si c'était pas pire cette année que la rentrée de l'année dernière.
0: Oh là là.
3: Ce que je vous propose, c'est on va y aller crescendo et on va commencer léger. Et ça tombe bien que tu parles d'apéro, Maureen, parce que lundi matin. Je pense qu'il était même pas 10h10 et pourtant vous avez donné le ton.
0: Avant midi, je veux un paquet de schtroumpf dans
2: ce truc. Oui, s'il vous plaît.
0: Et si on peut accompagner ça de spritz apérol ainsi que de tuc
2: et des tourtelles
0: parce que l'abus d'alcool est dangereux pour la santé, mais également pourquoi pas du saucisson et il en faut pour tout le monde des légumes pour les végétariens.
2: Oui.
0: Je dis pas non. On n'a pas eu les schtroumpfs.
3: Non, je l'attends toujours le paquet. Je t'ai demandé d'aller le chercher ce matin en allant acheter tes fringues, tu l'as pas fait.
0: Oh là là, ça va, je me fais engueuler là.
2: Tu nous écoutes pas.
0: Mais parce que oui, je rappelle ceux qui débarquent là pourquoi j'ai acheté des fringues. Je suis arrivé trempé à la radio dans un scooter.
1: Et pourquoi des schtroumpfs aussi?
0: Et des schtroumpfs, apparemment, il y a un bébé schtroumpf dans chaque paquet de schtroumpfs. Et c'est vrai que j'ai complètement oublié d'acheter les schtroumpfs. J'y vais là si tu veux.
3: Alors, au revoir Mika.
2: Salut.
3: Mardi, on vous a parlé des parcs à thème. Surtout celui dont vous rêviez, parce que bah on a du coup on a évoqué les trois qui vont arriver en région parisienne d'ici 2030. Et à la base, Mika, il nous parlait de son parc Avatar avec un tunnel, de l'eau, des Raymanta, un aquarium quoi.
0: Oui.
3: Et lui, il a dérapé.
1: Ça serait bien un parc de boulard.
0: Ah oui, un parc
1: de film X.
0: Bah,
1: l'auto-tamponneuse, par contre, dangereux.
0: Ouais.
2: Bah, interdit au moins de 18, hein.
0: Oui, bah, oui, oui. Après, je crois que ça existe, hein. C'est le Cap d'Agde, hein. Certaines plages, t'y vas, t'as pas pris ton billet, mais pourtant, t'es dans le manège, hein.
1: Tu viens, je vais faire les bûches. Pas celle-ci, non.
0: Non. En revanche, les raies, ouais. Je les vois bien, ouais. Ce serait bien, ce parc à thème.
1: Je maintiens que c'est une bonne idée, le train de Lapine.
0: Oh oui,
1: on n'y a pas pensé.
0: Ah oui.
1: J'en ai un autre.
0: Osé,
1: on y va.
0: Bah j'en ai un autre que
2: moi aussi,
0: je
2: j'en
0: peux
2: ai
0: pas
2: un.
0: Oser. Allez-y si vous pouvez.
1: Allez Maureen.
2: Moi je peux le Kamasutrash.
1: Oui.
0: Ouais, un manège.
1: Ok.
0: Ouais.
1: J'étais sur le Base Mountain.
2: Ah bien sûr, oui.
0: Oh, oui non ça va. Ok, enchaînons parce que le mien.
3: Je vais me permettre, mais cette semaine un peu trop tournée sur les fesses, mais après.
0: Attends, c'est normal, c'est la saison, on sort de l'été là.
3: Ok, d'accord. Bon, bah, touche chez les culs nus, hein.
0: Non, je sais pas, il y a que moi l'été. Bon, bref.
3: Je vous ai dit qu'on allait y aller progressivement, de toute façon, c'est le dernier son. Lul vous a parlé de ce nouveau sambon de toilette aux odeurs de Dunkin' Donuts, une enseigne de café américain.
0: Oui.
3: Et jusque-là, tout va bien, mais vous vous engrangez. Oui, non, pas du tout. Vous vous engrainez dans vos conneries quand même.
1: Alors, ça veut dire qu'après ton popo, tu pourras faire en sorte que ça sente le cinnamon roll, le vanilla latte ou le donut à la fraise.
2: Ok.
0: Ok.
2: Après, faut essayer, hein.
0: Oui. Non,
2: bah,
0: pourquoi
2: non, mais chez soi.
0: Oui, d'accord.
2: Évidemment, on va pas
0: essayer. On va essayer en direct sur Fun Radio. Non, pas du tout.
2: Après, on peut juste sentir les parfums.
1: Oui. Très important, ne goûtez pas le spray.
0: Non, bien sûr.
2: Bah non.
1: Et ni le caca.
0: D'ailleurs, sauf si on t'embrasse, passe une belle journée.
2: Des bisous.
0: Merci d'avoir
2: appelé. Je suggérais quand même qu'on fasse popo dans le studio, ça n'a aucun sens.
0: Bah, je me dis, il y avait des trucs à tenter, c'est la science. Hein.
1: Bah oui.
2: Non, mais on va pas chier dans le studio, gars.
3: Toutes vos idées sont pas bonnes à appliquer, hein.
1: Non.
0: Bon, c'était une bonne semaine, moi je maintiens quand même.
1: Oui. Elle commence bien.
2: Oui.
0: Kamasutrash, faire popo dans le studio. Enfin, moi je trouve que
2: ça. On sera moins pipi culotte la semaine prochaine.
0: Pas sûr. Pipi caca peut-être, non?
2: Ah oui.
3: Oh là là.
0: Voilà.
2: C'est ça l'expression.
0: Allez, Rihanna, Man Down, c'est ce qu'on écoute tout de suite et c'est sur Fun Radio. Bienvenue.

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6: Oui, c'est la suite sur Fun Radio. Soyez les bienvenus et nouveau jeu qui arrive là, dans 5 minutes. Le jeu de la mise. 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Fun par SMS 74-900, on joue dans 5 minutes après au Funback. Je suis bien deg de ne pas être demain soir au Fun Radio Live des Sables d'Olonne, hein, je vous le dis.
7: Mais ça oui, va être exceptionnel.
6: Mais du coup, la bonne nouvelle, c'est que ça sera diffusé en direct sur Fun Radio dès 20h. Oui, les amis, c'est ça Fun Radio. Bienvenue.

0: Mais tout de suite, on vous offre du cadeau. On va tester ce nouveau jeu, le jeu de la mise. C'est vrai, on en parlait avec Bruno. L'avantage, c'est que on teste en direct.
1: Ouais.
0: Si ça vous plaît, ça reste. Si ça vous plaît pas, ça reste pas. Hein. C'est aussi simple que ça. On accueille tout d'abord les amis Alexandrine. Elle vient du
2: bonjour
0: côté de...
2: Bonjour la suite.
3: Bonjour. Coucou Alexandrine.
0: Alexandrine, bonjour. Tu viens du côté de Chorges. C'est dans le 05, les Hautes-Alpes.
2: C'est ça.
0: Tu fais quoi dans la vie?
2: Assistante commerciale.
0: Assistante commerciale. Alexandrine, sois la bienvenue dans le jeu de la mise. Tu vas, puisque tu es la première à l'antenne, devenir la personne qui va miser. Je t'explique les règles. On a un candidat qui est en attente qui s'appelle Sébastien. Pendant ce temps-là, Sébastien, il va papoter avec Dimitri au standard, ils vont se faire, on parle les chiffons.
3: Oui, ils racontent trop leur vie, ils font ce qu'ils veulent.
1: Très calé sur les chiffons.
0: Alexandrine, tu vas devoir miser entre 0 et 5 sur le nombre de bonnes réponses que tu penses être le bon pour Sébastien. Je te donne le thème du jour. C'est le retour du foot en Allemagne aujourd'hui, la Bundesliga. Donc c'est simplement un jeu de traduction de mots franco-allemand. On sait pas du tout. C'est, ça se trouve, Sébastien, il est prof d'allemand. Si ça se trouve, il a fait LV2 espagnol. C'est-à-dire qu'on n'en sait absolument rien. D'après toi, et je sais que c'est dur, combien de bonnes réponses aura Sébastien? Si jamais il a le même nombre de bonnes réponses que ta prédiction, ta mise, c'est toi qui voles son cadeau, à savoir un casque JBL. À ton avis, entre 0 et 5 questions, il aura combien de bonnes réponses, le Seb?
2: Je dis 2.
0: Tu dis qu'il aura 2 bonnes réponses.
1: C'est noté.
3: C'est un bon raisonnement parce que l'allemand, c'est pas facile. Mais après, si Seb a des origines allemandes, on est dans la merde.
0: C'est ça. Alexandrine, on vient d'enregistrer ton pronostic, ta prévision, ta prédiction, ta mise. On peut désormais accueillir Sébastien. Bonjour Sébastien.
4: Salut la team.
3: Coucou Seb.
1: Salut Seb.
0: Seb, sois le bienvenu.
4: Content de nous avoir.
0: Oh, mais tout pareil, Sébastien.
2: Bonjour Sébastien.
0: Et
4: salut Alexandrine.
0: Il y a Alexandrine qui est là, mais ils sont trop mignons. Sébastien, je te rappelle les règles. On était en train de discuter avec Alexandrine. Alexandrine, elle a fait une mise sur ton nombre de bonnes réponses à venir sur 5 questions. Elle a donné un chiffre. Ok. Maintenant, on va te poser ces questions. Si toutefois, tu as le même nombre de bonnes réponses que la mise d'Alexandrine, désolé pour toi, mais c'est elle qui te vole ton cadeau. Si toutefois...
4: Eh ben, c'est arrivé pour elle.
0: Bah ouais. Et si toutefois, tu n'avais pas le même nombre de bonnes réponses que sa mise, c'est toi qui gardes le cadeau. Le thème du jour...
4: Pour moi.
0: Le thème du jour, Sébastien, c'est l'allemand. Retour du football en Allemagne aujourd'hui, c'est la Bundesliga. Et on s'est dit, quoi de mieux? Une petite matinée traduction allemande. On va te donner des mots, ok, en français. Et toi, tu vas devoir me donner la définition en allemand. Parmi deux propositions, je te rassure. Est-ce que tu parles allemand, Sébastien?
4: J'ai fait de l'allemand quand j'étais gamin, mais il y a à peu près longtemps, parce que je suis pas tout jeune maintenant.
0: Et voilà. C'est ça, on savait pas, on n'avait pas l'info. Sébastien, bonne chance, première question.
4: Merci.
0: On y va assez facilement. Pour la première, on s'est dit quand même, soyons sympas. Comment dit-on bonjour en allemand? Est-ce qu'on dit tschüss ou guten tag?
4: Guten tag.
1: Très bon.
0: Ça nous fait une bonne réponse. Sébastien, deuxième question. Comment dit-on courgette en allemand? Est-ce qu'on dit zucchini ou kartoffel?
4: Non, la première, zucchini.
0: Zucchini?
4: Ouais. Kartoffel, c'est les pommes de terre.
3: Oh, ah oui, t'as des bonnes notions quand même.
0: Hein. Bah, c'est pas Cyril Lignac, c'est Cyril Lignac. Ok, ça fait 2 bonnes réponses. Troisième question. Sébastien, comment dit-on parapluie en allemand? Est-ce qu'on dit Sonnenbrille ou Regenschirm?
4: Je dirais la deuxième, Regenschirm.
0: Ça fait 3 bonnes réponses. On peut s'arrêter là, puisque de toute façon, Alexandrine n'avait misé que sur 2 bonnes réponses. Donc, Sébastien, c'est gagné pour toi.
1: Ce qu'on n'avait pas dit, c'est que Seb est marié à Angela Merkel.
0: Voilà.
3: Seb, tu parles super bien allemand.
0: Bah ouais, bah ouais.
4: Non, j'ai des notions, hein. Je te dis quand j'étais au lycée, hein. Donc,
3: ouais, mais c'est bien resté quand même.
0: Mais ça suffit, puisque de toute façon, avec 3 bonnes réponses, tu as gagné, puisque, pour le coup, Alexandrine n'avait misé que sur 2 bonnes réponses. Sébastien, tu gagnes ton casque JBL et Alexandrine, tu pourras te réinscrire pour jouer, il n'y a pas de problème. On vous embrasse, les chéris.
2: Merci.
4: Bisous et merci
0: d'être là.
2: Bravo.
0: Des bisous. Oh, en plus, elle est sport, Alexandrine. J'aime bien.
1: Moi, j'aime bien ce jeu. Hein.
3: Moi aussi, j'adore.
0: Moi aussi, j'aime bien ce jeu.
3: Mais moi, à la place de Seb, j'aurais eu 0. Enfin, non, 1. J'aurais eu la première réponse, c'est tout. Quoi.
0: C'est vrai?
3: Ouais. Bah oui.
0: J'en aurais eu aucune.
1: Bah,
3: mais
1: quand
3: tu
1: même,
3: sais bien dire Guten Tag.
0: De quoi? Chou-fleur, c'est ça, hein? UGL sur Fun Radio.

0: Avant midi sur Fun Radio, Angèle, le tout nouveau, est sorti ce midi.
1: À minuit.
0: Cette nuit à minuit. Une seule vie.
2: Je l'aime beaucoup déjà.
0: J'adore ce titre. On l'écoutera tout à l'heure. Pour l'instant, on parle d'infos et on parle d'actu. Le problème, c'est qu'on n'arrive pas à choisir. Donc, on va demander à Élodie de choisir pour nous. Élodie nous vient du côté de Biarritz. Salut, Élodie.
3: Bonjour, la suite.
2: Coucou, Élodie.
0: Bonjour, Élodie. Sois la bienvenue ce matin sur Fun Radio. On a besoin de toi pour nous aider à choisir l'info. Très rapidement, on va teaser nos infos. C'est toi qui choisis l'info qu'on développe. Maureen, quelle est ton info ce matin?
2: J'ai une chanteuse qui s'est fait draguer par... Enfin, il y a un mec qui a essayé de la draguer dans la rue. Voilà.
0: Ok.
2: Très connu.
1: Les Français sont numéro un pour un truc cracra parmi plusieurs pays européens.
0: Ah, ça me dégue. Quant à moi, j'ai les points à connaître sur GTA 6, ça a été annoncé hier soir. Il y aura plein de modifications dans le jeu, plutôt cool. Et je les ai sous les yeux, je peux vous en parler. Élodie, qu'est-ce que tu choisis comme info ce matin?
3: Allez, je prends l'info sur GTA 6.
0: C'est vrai?
3: J'adore. Ouais, allez.
0: GTA 6 hier soir.
2: On est trop hypé par le jeu. Ouais.
0: 26 minutes ont été dévoilées sur Netflix. Alors, il faut savoir qu'il y aura deux persos. Jason et Lucia, ils fonctionneront en binôme. On pourra passer de l'un à l'autre bien plus rapidement que sur GTA 5, où on pouvait déjà le faire, mais là, c'est instantané. Ils peuvent communiquer par SMS entre eux. Et leur couple, leur romance, est a priori facultative. Vous n'êtes pas obligé de les mettre en couple.
1: Ah.
0: Le niveau de recherche, vous savez, tu vois, Elodie, quand tu joues à GTA 6, quand tu fais des bêtises, t'as la police qui te recherche. Et plus tu fais des bêtises, plus ça augmente. Il y avait 5 niveaux de recherche dans GTA 5. GTA 6, il y en aura donc 6.
1: Oh là là.
2: Il est...
0: J'ai pas envie d'être au 6e niveau, hein, je vous le dis tout de suite. Quand on fait un braquage, tout ce qu'on vous dit là, c'est un jeu vidéo. On n'incite pas à le faire dans la vie. Dans GTA 6.
1: Le tuto du braqueur.
0: Quand vous faites un braquage, il y a deux options. En force, genre vous faites exploser le coffre-fort.
2: Ouais.
0: Super, efficace, vous faites pas arrêter. Par contre, ça tue la moitié du butin. Ou alors, techniquement, en essayant de décrypter les codes, vous gagnez plus d'argent, mais le problème, c'est que vous pouvez vous faire arrêter. Je trouve ça pas mal. Il y aura un délire autour de la police, justement, qui mémorise vos visages, vos véhicules et vos tenues.
2: Oh, waouh.
1: Ah ouais, ça veut dire que tu peux te changer.
0: Quand t'es recherché, avant GTA, tu te planquais dans une ruelle, et en 3 minutes, c'était bon. Bah là, si tu peux le faire, t'es bon, mais tu reviens sur la route, la police te recroise, ils disent, bah attends, mais c'est lui qu'on cherchait, là.
1: Ah, j'adore. En vrai, c'est tellement de réalisme.
2: De ouf.
0: Donc ça, c'est génial. Et enfin, on pourra faire évoluer les personnages avec de la muscu, ou, inversement, s'ils vont trop au fast-food, bah, ils pourront prendre un peu de poids, ou alors la muscu, ils pourront être fit.
2: Okay. J'ai tellement hâte, ce jeu va être fou.
1: T'imagines, je fais pas de muscu dans la vraie vie, mais j'en fais de ouf sur GTA.
0: Mais bien sûr.
1: Non, je vais les emmener au fast-food comme moi.
0: C'est ce qui va se passer pour beaucoup de monde. Elodie, merci d'avoir appelé Fun Radio ce matin. On t'embrasse.
3: Merci, bisous.
2: Bisous.
0: Des bisous, Elo. J'avoue qu'on fera plus de sport sur GTA 6 que dans la vraie vie. Bougez pas, l'émission est pas finie. C'est le dernier quart d'heure, c'est la roue libre. On sait pas de quoi on va parler. Dites-nous. Appelez-nous. 01 42 48 5000. Vous avez une question à nous poser.
2: Ce qui m'est arrivé hier avec ma prothésiste ongulaire.
0: Ah bah j'ai
1: ça fait rêver. Alors là, si vous partez à ce moment-là, vous êtes vraiment des saligots.
0: Alors là, bougez pas, on va parler ongles sur Fun Radio.
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2: Oui, de tout et surtout de rien. La preuve en est, bienvenue sur Fun Radio puisqu'on va parler ongles tout de suite.
3: On va parler ongles, pas vraiment.
2: Non mais attends, je précise quand même pour les auditeurs. Sous les yeux, vous savez, on a des feuilles qui nous disent un peu, bah évidemment, quelle musique on écoute, etc. Un peu de quoi on va parler. Tout le reste, c'est de l'impro, ça s'entend bien. Puis là, c'est marqué la roue libre. Il n'y a rien de prévu. Jusqu'à il y a quand même 3 minutes, je pense. Tu nous dis, il faut que je vous parle de ma prothésiste ongulaire. Parce que t'en penses nul, je pense que c'est une bonne manière de finir la semaine.
3: Non, mais hier, il s'est passé quelque chose, en fait, là-bas. Vous voyez,
2: y a eu déjà, t'as une couleur, c'est quoi?
3: Alors, on appelle ça un cat eye. C'est qu'en fait, il y a des reflets. Je sais pas si vous voyez.
2: Non, mais d'accord.
4: Si tu les passes devant la lumière, oui.
2: C'est beige, quoi.
3: C'est beige, un petit peu pailleté avec des reflets.
2: C'est très joli, hein.
3: Merci.
4: C'est beau, oui.
3: Regardez, voilà, là, on voit bien les paillettes.
2: T'as des ongles longs, on a envie de se faire gratter le dos.
4: Oui, d'ailleurs, tu vas le faire.
2: Alors, que s'est-il passé avec ta prothésiste ongulaire?
3: Donc, je suis chez ma prothésiste ongulaire. Il faut savoir qu'elle est polonaise, ma prothésiste ongulaire.
2: D'accord. Voilà.
3: Ouais. Et donc, elle va régulièrement en Pologne et tout. Et bon, on discute, machin. Et à un moment, elle me dit, est-ce que tu bois de l'alcool en soirée et tout? Je dis oui, je bois de l'alcool.
2: Oh là là.
3: Et là, elle me fait, ah, bah, bouge pas, j'ai un truc pour toi.
2: Vodka.
3: Donc, non. Alors, je lui dis, d'ailleurs, je lui dis, c'est pas de la vodka. Elle me dit, non, t'inquiète. Donc là, elle part dans la cuisine.
2: Abus d'alcool dangereux pour la santé, c'est à consommer avec modération.
3: Je précise, il était 19h, ça va. Et donc,
2: ça va,
4: c'est ok.
3: Non, mais elle part dans la cuisine et tout. Et là, elle revient, nous ramène des shots. Donc, chacune, on a un petit shot. Et c'était de la liqueur de pistache. Et ben, écoutez-moi bien, c'était incroyable. C'est super bon.
2: Et donc, voilà. Toi, quand tu vas te faire les ongles.
3: Oui, je prends des shots de pistache. Et alors?
2: Tu te bourres la gueule, en fait.
3: Mais c'était pas prévu.
4: Mais imagine, elle fait ça à tous ses clients.
3: la journée est longue.
4: À la fin, elle confond les ongles avec les dents.
2: Mais alors, quel rapport avec la Pologne, puisque c'est... Je suis en train de regarder.
3: Mais parce qu'elle l'a acheté en Pologne.
2: En Italie?
3: C'est italien. Non, mais la sienne, elle l'a acheté. J'ai pris la bouteille, c'est écrit en polonais.
2: Ah ouais? Fior di pistacchio. Tradition italienne, la liqueur de pistache.
4: Alors moi, je suis russe, mais je vais vous faire goûter une super mozzarella.
3: Soplica, c'est la marque pistacchio. Tu vois, c'est écrit en...
4: Elle a pris en photo.
3: Bah oui, parce que je vais en acheter, c'est super bon.
2: Envoyez-nous un message sur le WhatsApp si vous connaissez. 06 43 07 12 89. Soplica. J'arrive même plus à lire.
4: Ah, et faites-nous découvrir des spécialités de chez vous aussi.
3: Oui, voilà. Mais moi, j'ai découvert, c'est super. Et elle a souvent des petits bonbons qui viennent de Pologne et tout. C'est super. Sans alcool.
2: Mais c'est pas un resto polonais dans lequel t'es allé, tout simplement.
4: C'est un resto qui fait les ongles.
2: C'est la serveuse qui te fait les ongles de temps en temps.
3: Non, mais elle est trop mignonne parce qu'elle met un petit bol avec plein de gâteaux, de petits chocolats et tout, si on veut manger en même temps, quoi. C'est trop mimi.
2: C'est une liqueur polonaise élaborée par la maison Soplica, l'une des plus anciens producteurs de spiritueux de Pologne, fondée en 1891. C'est effectivement une liqueur de pistache grillée.
3: C'est pas mal. Hein. Bon.
2: Si j'ai envie de goûter un peu, du coup.
4: Ah ouais.
3: Bah ouais, mais
2: j'ai un peu envie de goûter.
3: Il faut qu'on en fasse venir de Pologne.
2: Ouais.
4: Alors si vous êtes polonais, voilà. Vous voulez faire la route ce week-end.
2: Oui, vous rentrez de Varsovie dimanche.
4: Ouais.
2: Admettons.
4: Voilà.
2: Bah admettons, vous arrêtez un petit peu l'autogrill local, quoi, sur la station-service. Vous nous prenez une petite liqueur de pistache Soplica. Et vous venez à Neuilly-sur-Seine, quoi. 56 avenue Général de Gaulle, vous nous déposez ça, quoi. Beaucoup d'anecdotes comme ça, j'ai l'impression, cette année. C'est ça qui va être notre force.
3: D'autres... Dans ma poche, j'en ai plein d'autres.
2: De quoi?
3: Des anecdotes.
2: Ah, oh là,
4: oui, pas du Soplica.
2: Pourquoi elle dit j'en ai, on n'a pas goûté ce truc-là. Vivement les anecdotes esthéticiennes. Parce que voilà, la dernière fois qu'elle y est allée, Maureen, figurez-vous qu'elle a mangé une tarte aux pommes et bu du cidre. Et non, mais je trouve ça génial qu'une prothésiste ongulaire te fasse goûter.
3: Elle est trop mimi.
2: Comment elle s'appelle?
3: Mirka.
4: Ah bah, polonaise.
3: Elle est polonaise, c'est un prénom polonais.
2: Bah oui. C'est comme Mika avec un R.
4: Oui.
2: Mirka, on la salue. On l'embrasse. Elle nous écoute un peu?
3: Oui, je lui ai dit de nous écouter. Il y a moyen qu'elle nous écoute, je lui fais des gros bisous, elle est trop forte.
4: Ah bah, bisous Mirka.
3: Oui, bisous.
2: Mirka, gros bisous. Et on veut nous aussi avec Lul goûter le Soplica là.
4: Bah oui, plutôt que d'aller en Pologne, on peut pas aller chez elle. C'est tellement
2: bête. Mais oui, on est bête. Hein.
4: Bah, elle est passée loin d'ici.
3: Bah non, elle est à Issy-les-Moulineaux.
2: Ah, Issy-les-Moules.
3: C'est à 10 minutes de la radio si vous voulez tout savoir.
2: C'est près de.
4: Bah, Mirka, il nous reste 9 minutes donc trace.
2: Ouais. Normalement, si tu pars maintenant avec le tramway, tu devrais être à l'heure. Hâte de lundi et l'anecdote qui arrivera avec tout de suite Angèle, les amis. On va écouter Une seule vie. Vous le découvrez sur Fun Radio. Nouveauté sortie aujourd'hui à minuit. Et ça se passe sur Fun Radio.

0: suis déjà fan de ce nouveau Angèle à l'instant.
1: Oui,
2: elle est forte.
0: Une seule vie. À partir de midi, tiens, Shakira, Die Die, ça se passe sur Fun Radio. Et pourquoi les Français sont cracra? La réponse avec lui, il va nous balancer son info là tout de suite. Bougez pas.
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0: J'ai oublié de commander son cartable. Et elle rentre ce soir de colo. Donc je vais lui annoncer ça. Ouais. Enfin, d'abord, je vais aller acheter des protections, bien sûr. Un casque, protège-t-y bien. Et puis,
1: elle va te faire une crise, elle va pas être contente.
0: Non, ouais. Donc, là, le truc à vendre, c'est t'auras celui de l'année dernière pour 2-3 jours et après on commande l'autre. J'ai peur.
2: Oula.
0: Rapidement, les Français sont crado, mon Lul. Et pourquoi? T'es tombé sur cette info-là?
2: Quelle meilleure façon de finir la semaine que de parler des slips? En fait, il y a une enquête qui a été faite par l'IFOP. C'est très sérieux. La France.
0: L'IFROC.
2: Allez. La France fait partie des plus cracra sur les 5 grands pays européens. Il y a 73% des hommes en France qui déclarent changer de slip tous les jours. Ce qui veut dire qu'il y a un homme français sur 4 qui ne change pas de sous-vêtements tous les jours.
0: Oh, mais non,
1: mais
0: les gars.
1: Cracra,
2: Alors ça, c'est mini cracra. Pour les femmes, c'est une Française sur 14 qui ne change pas de culotte tous les jours.
0: Ah oui, donc.
2: Vous êtes plus propre que nous, mais quand même, il y a une mimi cracra parmi nous.
0: Oui, alors.
1: Bah non, on n'est que trois dans. On est quatre filles dans.
2: Prenons les tâches Fun Radio, et en plus, j'ai mes soupçons.
0: moi aussi. On passe à la même.
2: Oui, bien sûr. Bah déjà, quand on passe devant le bureau, ça sent, donc.
0: Maman,
1: ma culotte est propre, voilà.
0: D'accord, merci. On finit sur là-dessus, je pense.
2: Oui, très bien.
0: Je pense que ça peut. Faisons des stickers.
1: Et changez vos slips, la merde.
2: Mais oui.
0: Alors, deuxième sticker. Oh là, ça n'arrête pas. Prenez soin de vous, restez à l'écoute de Fun Radio, passez un très beau week-end,
1: oui,
0: les
1: bisous,
0: amis.
1: Bon week-end.
0: Pour l'instant, il est midi.
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4: Et tous les jours à midi, on fait un point sur l'actualité avec Oriane Dereau. Bonjour Oriane.
5: Bonjour à tous. C'est le premier impact concret de l'été horrible qu'on a vécu. Déclaration du ministre de l'économie Roland Lescure ce matin suite à la révision à la baisse de la croissance. Le PIB a baissé de 0,2% au premier trimestre selon l'INSEE. Conséquence notamment de la dégradation de la production agricole provoquée par les vagues de chaleur. Le ministre parle d'un impact économique absolument terrifiant. La canicule qui se poursuit en Corse. Météo France maintient son alerte orange. On attend jusqu'à 41 degrés cet après-midi à Figari. En revanche, il n'y a plus aucun département en alerte aux orages. La vigilance orange qui s'étendait du Rhône au Bas-Rhin a été levée en fin de matinée. Mais de nouveaux orages sont à prévoir cet après-midi du nord au centre-val de Loire. Au Népal, le travail des secouristes est perturbé deux jours après la crue qui a fait près de 500 morts et 1500 disparus. Une retenue d'eau provoquée par l'effondrement d'un glacier est située sur le territoire chinois du Tibet menace la région de nouvelles inondations. Les autorités affirment que l'eau a commencé à déborder. Le roi Charles III présente ses condoléances après la mort de son cher cousin Harald V, le roi de Norvège. À 89 ans, il était le doyen des souverains en Europe. Il avait œuvré au renforcement des liens unissant la Norvège et la France tout au long de son règne. Salut Emmanuel Macron. C'est son fils Hakon, âgé de 53 ans, qui va lui succéder. En sport, du football ce soir avec le coup d'envoi de la deuxième journée de Ligue 1. Lille reçoit le Paris Saint-Germain à 20h45. Demain, le RC Lens jouera à Strasbourg et Lyon accueillera le Havre. Lyon qui connaîtra tout à l'heure ses prochains adversaires en Ligue Europa. Le tirage au sort est prévu dans une heure. Il y aura trois clubs français au total, l'OL mais aussi Marseille et Rennes. Les premiers matchs auront lieu le 16 septembre. Et puis vous allez être nombreux à prendre la route aujourd'hui à 4 jours de la rentrée des classes. La journée classée rouge au niveau national dans le sens des retours, orange dans le sens des départs mais seulement pour la moitié ouest du pays. Il vaudra mieux attendre 23 heures pour rejoindre la région parisienne. Évitez l'autoroute A7 entre Orange et Lyon jusqu'à 22 heures ou encore l'A10 entre Tours et Bordeaux jusqu'à 18 heures.

0: Allez, c'est parti. Salut tout le monde. Bienvenue sur Fun Radio. C'est Karel. Super content de vous retrouver. On est vendredi. C'est donc bientôt le début du week-end. On va tellement se profiter, se faire plaisir. On va fêter ça là toute l'après-midi avec le match Fun Radio, la dance music et le mix Fun Radio. Ça part avec Shakira, Die Die.
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La Dance Music sur Fun Radio, le mix Fun Radio avec Jungle Emma à l'instant, qui seront d'ailleurs au Fun Radio Live demain soir 20h, hein, l'événement en direct sur Fun Radio avec notre partenaire Nickel. Concert gratuit à vivre sur Fun Radio avec Upsilon, Léo Funback, Bormin. Il y aura Mickey aussi, Taiki. 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Et on écoute

c'est beau. C'est beau cette histoire d'amitié entre Ed Sheeran et Martin Garrix. À l'instant, Repeat It sur Fun Radio. Et je vous attends les amis là pendant l'émission sur le WhatsApp de Fun Radio, 06 43 07 12 89, le numéro du WhatsApp. Vous pouvez passer vos messages, faire un coucou, une dédicace, choisir la musique, envoyer des photos aussi. J'ai reçu une photo de Laura qui m'envoie une photo de sa salade niçoise et qui souhaite un bon appétit à tout le monde. Bon appétit à toi ma Laura, profite bien de la salade et de la dance music.

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0: du mix tous les jours pendant votre pause déjeuner. Bienvenue tout le monde, vous écoutez Fun Radio, le mix Fun Radio.
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0: Et aujourd'hui, attention les amis, le match Fun Radio, on fête le week-end et Fun Radio Anthologie, l'émission des classiques. D'ailleurs ce soir, hein, 18h-21h avec deux bangers qui s'affrontent. On a le Pitbull Marc Anthony avec Rain Over Me. Pour l'écouter tout à l'heure à 14h, votez Pitbull, story Instagram Fun Radio. Pitbull ou alors Justin Bieber.

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0: Pendant votre pause déjeuner, soyez tous les bienvenus sur Fun Radio, il est 13h.
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0: Et c'est vendredi aujourd'hui, bientôt le début du week-end, ça fait trop plaisir, on profite hein, tous ensemble de la dance music. En ce moment on écoute plus de 40 minutes de dance music non-stop avec les tubes de l'été. Dans les voitures, à la maison, en pause déjeuner, on écoute Bormin, Tiesto et Farruko. Bienvenue sur Fun Radio.
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0: Alors moi j'adore Mickey, voilà c'est dit. J'adore cet artiste, ça pique un peu quand même. Et d'ailleurs Mickey qui sera demain au Fun Radio Live au Sable d'Olonne. Événement à vivre bien sûr en direct sur Fun Radio à partir de 20h.
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0: 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Et vos messages en direct, il y a du monde là sur le WhatsApp de Fun Radio, 06 43 07 12 89. Ça marche aussi hein, sur l'application Fun Radio. Il y a Hugo là qui souhaite un bon week-end à tous les auditeurs de Fun Radio. David, gros dédicace aux agriculteurs qui bossent comme moi et qui écoutent Fun Radio. Il y a Mika aussi qui choisit la musique. Mika qui veut écouter Hanover, découvert ici la première fois, on écoute Talk to You et Pitbull sur Fun Radio.

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0: Tous les jours ici à la pause déjeuner, vous choisissez le son qu'on écoute à 14h. C'est le match Fun Radio. Encore 30 minutes là pour voter et choisir. Aujourd'hui, on fête le week-end forcément avec deux classiques. Pour voter, ça se passe directement en story Instagram Fun Radio. Alors, on vote pour qui? C'est la question que vous vous posez. La réponse, c'est maintenant. Pitbull, Marc-Anthony. Avec Rain Over Me. Énorme classique, ou alors Justin Bieber, Nicki Minaj, Beauty on the Beat. Son incroyable. Trop envie de l'écouter. Et c'est vous qui décidez. Story Instagram Fun Radio, je n'influence personne. Et tout de suite, plus de 40 minutes de dance music non-stop. Ça continue, on écoute Tovlo, Stromae, Des Fleurs et Dederexa sur Fun Radio.
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tous ensemble sur Fun Radio. Tellement bon ça, en classique LMFAO, Party Rock Anthem. Si vous venez de nous rejoindre, vous êtes tous les bienvenus. C'est Fun Radio, la première radio dance. Et je vous donne un rendez-vous dimanche soir, 21h. Le Touquet Music Beach Festival, les meilleurs moments à se faire une grosse soirée avec Armin Van Buuren, Lost Frequencies, Peggy Goo, les Trinix, Moziman. Le rendez-vous, c'est dimanche soir avec Alex et la dance music. En attendant, vos tubes préférés qui continuent, Dua Lipa, Houdini et Joe Edwards Filet. On écoute Rihanna sur Fun Radio.

moment sur Fun Radio, c'est plus de 40 minutes de Dance Music Non Stop. Et depuis lundi, c'est le grand retour de Bruno. 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Le prochain rendez-vous, c'est lundi. Et la Dance Music, c'est Bad Bunny, Nueva York.

0: Il a quand même passé toute la night à compter son oseille, c'est pour ça qu'il est un petit peu fade up là en ce moment. Zekpi sur Fun Radio avec Fade Up. Et des messages en direct, il y a du monde là sur le WhatsApp connecté. 06 43 07 12 89 06 43 07 12 89 application Fun Radio aussi pour réagir à l'émission. Il y a Bruno qui souhaite un bon week-end à tout le monde. Sébastien qui dit salut Karel, je passe une dédicace à tous ceux qui travaillent en écoutant Fun dans le salon de coiffure, on écoute Fun Radio toute la journée, c'est trop bien ça, merci beaucoup Sébastien. La dance music qui continue, on fête le week-end sur Fun Radio. La Swedish House Mafia et Martin Garrix. Avec Ed Sheeran, Repeat It sur Fun Radio.
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0: classique, la Swedish House Mafia, le tube Fun Radio Anthology. N'oubliez pas, ce soir, Fun Radio Anthology, c'est à 18h et la dance music tout de suite, c'est Sound of Legend. 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

Merci d'avoir choisi Fun Radio. En ce moment, on écoute plus de 40 minutes de dance music non-stop avec le classique de Fifth Harmony qui fait trop plaisir là dans un instant. D'ailleurs, n'oubliez pas, on parle de classique Fun Radio Anthologie, l'émission des classiques. Désormais, c'est tous les vendredis, samedi, dimanche, 18h-21h. Rendez-vous tout à l'heure et tout de suite, c'est Sound of Legend, San Francisco.

Fun avec Mikosé toute la soirée, toute la nuit, la dance music mixée avec en plus Riab et Sam Fett qui seront platine de Party Fun tout à l'heure. Rendez-vous à partir de 21h et vous découvrez Lavinia.

0: On profite tous ensemble sur Fun Radio, c'est bientôt le début du week-end.
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0: Music. Avec vos messages sur le WhatsApp de Fun Radio 06 43 07 12 89. Salut à Kat, il y a Zoé aussi qui est connectée. Bernie qui dit bon week-end la famille. Courage aussi à Fred là sur la route qui rentre de vacances. Il y a du monde sur les routes en ce moment. Bon courage les amis avec la dance music. On profite. Et le tube de l'été, Shakira, Die Die. Bienvenue sur Fun Radio, la première radio dance.
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0: partie en vacances à profiter, vous écoutez Fun Radio. Et tout de suite, c'est plus de 40 minutes de dance music non-stop avec Jungly, Emma et Farouko. On écoute Y'a Paquet sur Fun Radio.
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tous ensemble sur Fun Radio, la dance music. On profite là en ce moment, plus de 40 minutes de dance music non-stop. À partir de 16h, on va retrouver Nayama. 18h, c'est Fun Radio Anthologie. Et 21h, forcément, la fête dans toute la France pour fêter le début du week-end avec Party Fun. Restez bien ici. En plus, maintenant, c'est Henri PFR.

Fun Radio 16h, soyez les bienvenus la famille, je m'appelle Nayam, on continue l'après-midi ensemble avec en ce moment plus de 40 minutes de dance music non-stop qui continue, classique de Rigard qui fait bien plaisir, et la collab de fou entre le boss français David Guetta et Bébé Rexha sur la première radio dance, bienvenue tout le monde. 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

Faut pas rater ça la famille, surtout que c'est vous qui la faites cette émission. On se fait le classement de vos sons préférés du moment. Vous votez tous les jours gratuitement sur funradio.fr. Et puis avant de découvrir la première funlist de ce dimanche, on se fait plaisir. Robin Schulz qui arrive après Another.

0: Stromae à l'instant sur Fun Radio, l'homme de tous les records finalement.
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0: Ouais, parce que quand même, Stromae avec son classique Alors on danse, qui est devenu le deuxième son francophone à dépasser le milliard de streams sur les plateformes. C'est un truc de fou, Stromae qu'on adore, qui est ici chez lui sur Fun Radio. Puis on va continuer l'après-midi tranquillement avec vos sons préférés du moment et notamment Clan. Ça, je sais que vous kiffez cette pépite. Classique de Ina aussi qui arrive pour vous. Et au Fun Back sur Fun Radio.
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0: classique Fun Radio qui fait plaisir la famille. 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
0: Et l'après-midi continue avec le DJ producteur Marseille Ugel, lui qui rêve de faire le Vélodrome. On va écouter sa pépite de l'été. Et juste après Martin Garrix et Ed Sheeran sur Fun Radio, vous écoutez la première radio dance.
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Dès lundi matin, 6h, retour de Bruno sur Fun Radio. Toute l'équipe qui sera là pour vous motiver, pour la pré-rentrée des profs, pour la rentrée des élèves qui va arriver aussi. On va vous donner de la force le matin, la famille, donc restez bien branchés. En attendant, on profite du vendredi après-midi, direction le week-end, avec le dernier son d'Armin Van Buren et ce classique de Mike Posner sur Fun Radio. Bienvenue.

Formé dans l'instant sur Fun Radio, lui qui sera demain au Fun Radio Live au Sable d'Olonne. Ça va être trop trop bien aux côtés de Offenbach, Taek, Mickey, Jungle, Emma, Epsilon, tout ça à vivre en direct ici forcément sur Fun Radio, sur nos réseaux sociaux Fun Radio aussi. Et puis en attendant, on continue plus de 40 minutes de Dance Music non-stop avec Bébé Rexa.

0: Comment il régale ce classique de David Guetta sur Fun Radio.
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0: D'ailleurs, c'est l'événement hein, David Guetta qui sera à Garo Rock, le festival Fun Radio en 2027. Et la billetterie va ouvrir le 1er septembre, la famille. Ça va être trop bien. En attendant, sur Fun, on continue en mode dance music avec le tout dernier son de la Swedish House Mafia pour vous. Ça, c'est un banger, j'adore. Et ça arrive après Gims sur Fun Radio.
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ce week-end avec Fun Radio, on se voit en festival. On prolonge l'été avec le Touquet Music Beach Festival ce soir et demain avec notamment Armin Van Buuren, Bob Sinclair, Moziman, B2B Mala, Purple Disco Machine, Lost Frequencies aussi, qu'on va écouter juste après Mauvais Joe. Ça se passe comme ça sur Fun Radio avec David Guetta aussi qui arrive pour vous.

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Dans 10 minutes, on va passer en mode Fun Radio Anthologie avec Miko et ça, on va se régaler que des classiques. Tous les sons qui ont marqué Fun Radio ces 20 dernières années, ça va être trop bien pour bien terminer la semaine, partir en week-end. L'esprit léger, la famille, ça va vous aider dans les bouchons. Et puis en attendant, on continue plus de 40 minutes de Dance Music Non-Stop avec Take et Anime sur Fun. Tout ça pour...

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2: 2 heures c'est bien, mais 3 heures c'est encore mieux. Et le vendredi aussi. Vendredi, 18h-21h, c'est le nouveau rencard de Fun Radio Anthologie. On sera là aussi le samedi et le dimanche entre 18h et 21h. On ne change pas les bonnes habitudes. Vos classiques préférés avec Section d'Assaut, avec Daft Punk. Et pour démarrer, voici David Guetta. Je m'appelle Mikosé. Welcome on board.

0: Le trio marseillais, Mike 303, Stéphane B, Fafa Monteco et la voix du regretté Ron Carroll en classique de Fun Radio Anthologie. Super funk avec Lucky Star à l'instant.
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0: Et c'est le nouveau rencard désormais, les amis. C'est aussi le vendredi, Fun Radio Anthologie. Après le taf, après les cours, on débarque pendant 3 heures avec vos classiques préférés. Tiens. Et la suite, on va se faire plaisir avant de redémarrer plus de 40 minutes de dance music non-stop. Elle est à la retraite, son fils est l'égérie de MAC, la célèbre marque de cosmétiques. Britney Spears, elle arrive dans un instant dans Fun Radio Anthologie. Avec Womanizer.
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0: sur la base du Say Say Say, titre mythique des années 80 avec Paul McCartney et Michael Jackson, les versions de High Tech avec le Say Say Say Waiting For You sur Fun Radio.
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0: J'ai de bonnes nouvelles les amis, la première c'est qu'on est là désormais tous les vendredis. Vendredi, samedi, dimanche, 18h, 21h, 9h de classique tous les week-ends avec vos sons préférés. Et la deuxième bonne nouvelle, c'est le retour maintenant de plus de 40 minutes de Dance Music Non-Stop. Avec Lil Nas X. Tiens, on est paradis ici. Troisième bonne nouvelle, il revient lundi.
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2: C'est votre nouveau rendez-vous, on est là aussi le vendredi, le samedi et le dimanche, désormais 18h-21h, 3h après le taf, avant de démarrer la soirée avec vos classiques préférés, les classiques de Fun Radio, en plein cœur de plus de 40 minutes de dance music non-stop. Avec Sean Paul, Magic System et voici Katy Perry, I Kiss

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1: C'est le nouveau rencard, les amis. On était là le samedi et le dimanche, entre 18h et 20h, on s'est dit, est-ce qu'on va faire un peu plus? Plus d'émissions, plus souvent, avec plus de titres que vous adorez. Eh ben, c'est le cas cette saison, les amis. 18h-21h, le vendredi, le samedi, le dimanche, c'est Fun Radio Anthologie avec le retour de plus de 40 minutes de Dance Music Non-Stop. Et juste avant, petit kiff. Avec Tayo Cruz, Pitbull. Et avec Shotek Cannonball. Oui, vous l'avez compris, on est déjà dans le mood mix. Et juste après Fun Radio Anthologie dès 21h, je prends les platines de Party Fun sur Fun Radio.
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0: On a dansé sur le Push the Feeling Gun. Et ça, c'est la version signée Sound of Legend, Push the Feeling Gun dans Fun Radio Anthology. Merci d'être là, les amis. Bon début de week-end.
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0: Exactement. Vous l'avez compris, vous dites, mais pourquoi c'est le vendredi? On est... Gérard, on est samedi. Ah non, on est vendredi. Le vendredi, le samedi, le dimanche, on est là, 18h, 21h, 3 jours avec 3 heures de classique. Ça se passe comme ça, et vous l'avez compris, on va continuer avec le retour de plus de 40 minutes de Dance Music Non-Stop et les sons qui font partie de l'ADN de Fun Radio. Comme Calvin Harris. Sweet Nothing. Et avant 20h, les amis, gros kiff avec Usher et Armin Van Buuren.
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0: Le DJ Fun Radio, on l'adore. Hein. Armin Van Buren avec Bla Bla Bla. Oui, bah, je parle, et alors oh.
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0: Oui. 20h sur Fun Radio.
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0: J'en profite, il y a le Touquet Music Beach Festival qui a démarré avec Fun Radio. Armin Van Buren sera là-bas dimanche soir. La suite, Fun Radio Anthologie, nouvel horaire désormais, le vendredi, le samedi et le dimanche, 18h-21h. Encore plus de classiques, encore plus de son préféré pour terminer la journée de taf ou pour bien attaquer la soirée. Je m'occupe de vous jusqu'à 21h, après on passera en mode party fun. Et là, en plein cœur de plus de 40 minutes de dance music non-stop, je vous cale au fun back, je vous cale section d'assaut, Justin Timberlake.

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2: La foule, c'est peut-être ce que vous allez avoir ce soir en soirée si vous sortez. C'est forcément ce que vous allez trouver demain soir au Sable d'Olonne pour le Fun Radio Live parce que c'est complet, les amis. Ou c'est peut-être ce que vous allez trouver sur la route parce qu'il y a un gros week-end de retour de vacances. En tout cas, on le passe avec vous sur Fun Radio. Et pour la suite de Fun Radio Anthologie, le retour de plus de 40 minutes de Dance Music Non-Stop juste avant. Je cale Faceless et Rihanna pour SOS.
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0: tous les vendredis, 18h-21h, avec les plus gros classiques de Fun Radio. Idem le samedi, idem le dimanche. Bref, 3x3h, on va prendre du kiff. Ouais, le samedi, le dimanche, le kiff de Fun Radio Anthologie. Bon, dans la voiture, c'est compliqué. Mais à la maison, vous pouvez danser. Master KJ, Jérusalem, pour redémarrer plus de 40 minutes de Dance Music non-stop sur Fun Radio.
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2: Exactement, et triple dose de Fun Radio Anthologie. Le vendredi, le samedi et le dimanche. Retour de Fun Radio Anthologie, vous l'avez compris. Demain soir à 18h et on sera là aussi dimanche, 18h-21h avec le nouvel horaire. Pour l'instant les amis, 21h, je passe aux platines de Party Fun.
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C'est le début du week-end, on fait la fête jusqu'à très tard sur Fun Radio avec Sam Felt, avec Riab et l'émission du plus grand festival de la planète, Rancard à partir de minuit avec Tomorrowland One World Radio. Je vous souhaite la bienvenue, je m'appelle Nico C. Jusqu'à minuit, je vous mixe vos sons préférés dans Party Fun sur Fun Radio. On va encore se faire plaisir ce soir, faites-moi confiance les amis. Et montez le son de Party Fun avec Kungs, avec Lemon ou encore Eugène dans les prochaines minutes. Et là, petit kiff les amis avec le son de Farroco, parfait pour attaquer la soirée. Et vous le savez, c'est vous qui allez choisir la musique avec le mail, avec le WhatsApp, avec les réseaux sociaux et évidemment l'application Fun Radio. Direction Fun Radio, l'appli sur votre téléphone. Comme ça, vous choisissez vos sons préférés et je vous les mixe jusqu'à minuit. Le son de Party Fun, maintenant, voici le son de Yapaké sur Fun Radio. Je m'appelle Miko, c'est Welcome on Board.

David Guetta à l'instant avec le son de Shine sur Fun Radio. 21h14, on est en direct vendredi soir. On reprend les bonnes habitudes, évidemment. On était là tous les soirs pendant l'été. Et évidemment, l'after reprend sa place la semaine, 21h minuit, avec Alex, avec Matt. Et nous, on est là, évidemment, tout le week-end. Et ça démarre le vendredi, dès 21h, juste après les 3h de classique de Fun Radio Anthologie. Et c'est le nouvel horaire pour Fun Radio Anthologie, c'est le nouveau jour. Le vendredi soir, dès 18h, après le taf, dans la voiture, on se fait plaisir avec les meilleurs classiques de Fun Radio. Et dès 21h, le son de Party Fun qui débarque avec vos sons préférés. Calomni qui remix Ocean Drive avec Some People. Bormin qui sera avec nous demain. Tiens, d'ailleurs, pour le Fun Radio Live, assure sur Fun Radio dès 20h, c'est ultra complet, ça va être une folie cette histoire. Bormin, ça débarque juste après Angèle. Voici le remix de What You Want. Belle soirée tout le monde, je m'appelle

Leur mix de calomnie avec le Some People dans Party Fun sur Fun Radio quasiment 21h30. Demain soir, à la même heure, les amis, on sera en direct des Sables d'Olonne pour l'événement de la fin des vacances. Le Fun Radio Live, Bormin, Jungly, Emma, Mickey, Taïk, Epsilon. Et évidemment, un duo qu'on vous a annoncé il y a quelques jours pour cet événement ultra complet. Demain soir, ça sera à suivre dès 20h sur Fun Radio. Offenbach sera présent pour nous parler évidemment de leur dernière production. Il y a plein de projets pour eux. On en parlera demain soir. On suivra évidemment leur mix en direct sur Fun Radio. Donc soyez là demain soir dès 20h pour suivre le Fun Radio Live en direct des Sables d'Olonne sur Fun Radio. Et voici Offenbach justement, c'est Force of the Floor sur Fun.

Le son de Party Fun, ça démarre à 21h le vendredi soir, juste après le retour de Fun Radio Anthologie, aussi le vendredi avec vos classiques préférés. L'ADN de Fun Radio dans cette émission avec tous vos classiques préférés. Et donc Party Fun qui démarre dès 21h le vendredi soir avec là aussi vos morceaux préférés jusqu'à minuit et les plus grands artistes de la planète. On a rendez-vous tout à l'heure avec Sam Felt, avec Kriab ou encore Tomorrowland One World Radio. Jusqu'à minuit, je joue vos sons préférés dans Party Fun et avant 22h, c'est Blaster Jax qui est déjà calé avec la version 2025 des Désenchantés. Et ça, on adore. Nathan Louis, le 21 Reasons.

0: Le son de Blaster Jax avec Désenchanté sur Fun Radio. Bon début de week-end les amis, si vous sortez, si vous prenez la caisse, n'oubliez pas de mettre un Sam au volant. Et nous on continue de se faire plaisir avec Gabri Ponte, avec Superstars et Upsilon.
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Bienvenue tout le monde, le son de Party Fun. On est là tous les week-ends avec vos sons préférés, peut-être en voiture, retour de vacances, retour de week-end, peut-être dans l'autre sens, vous partez en soirée. Et bien moi je vous accompagne avec le son de Party Fun sur Fun Radio. La Swedish House Mafia, c'est Antidote, c'est le classique de la Swedish qui fait du bien. Epsilon comme premier avec Isabelle, et ça on l'adore. DJ Goja avec Michiko. Bref, vous faites la prog avec moi jusqu'à minuit, je vous mixe vos sons préférés dans Party Fun sur Fun Radio.

Epsilon qui sera demain soir avec Offenbach et beaucoup d'autres sur la scène du Fun Radio Live au Sable d'Olonne. Donc soyez là, ça sera à suivre évidemment dès 20h sur Fun Radio dans toute la France, évidemment complet. On attend beaucoup de monde demain soir. Et si vous êtes des côtés du Sable d'Olonne, grosse soirée Fun Radio Live évidemment, et dès minuit en mode after officiel direction le Silver Star là aussi au Sable d'Olonne. Donc grosse soirée demain soir, le son de Party Fun, Superstars et Karate, Welcome to Saint-Tropez et Gabri Ponte. Voici le son de Viento.

Ça tombe bien, l'original, on l'a écouté tout à l'heure entre 18h et 21h dans le nouveau rendez-vous du vendredi sur Fun Radio. C'est Fun Radio Anthologie, 18h-21h, vendredi, samedi, dimanche. Et le remix à l'instant, signé Michael Mind dans Party Fun sur Fun Radio. Belle soirée à tout le monde. On fait la fête jusqu'à 3h du matin. Rihab, Sam Felt aux commandes et Tomorrowland, One World Radio. D'ici là, vous continuez sur la prog avec moi, le mail, les réseaux sociaux, l'application Fun Radio ou directement le WhatsApp 06 43 07 12 89. Le son de Party Fun, Diplo, Afrojack et la rencontre. Nouvelle collaboration, Bébé Rixa, David Guetta, voici Sad Girls.

Robin Schulz et World Gone Wild sur Fun Radio. 11h moins le quart. Belle soirée les amis. Merci d'être là. Merci d'avoir choisi l'émission Dance Electro de référence et Party Fun qui se poursuit. On va passer évidemment la nuit ensemble. Sam Felt, Robin Schulz, Tomorrowland One World with you à partir de minuit. Et jusqu'à minuit, bah, je vous envoie son préféré. Vous l'avez compris, il vous reste plus d'une heure pour choisir la musique. WhatsApp, mail, réseaux sociaux et évidemment application Fun Radio. Another, The Second Voice et le son d'Afrojack. Maintenant, Alain, nouveau Afrojack, c'est une pépite les amis.

0: The Second Voice, Let Me Be sur Fun Radio. Je vous souhaite, les amis, un bon retour de vacances. Ça va être peut-être la galère sur les routes pour vous, si vous rentrez ce week-end. Peut-être aussi un petit départ en week-end, un petit départ en soirée avec les potes. Ça, c'est plutôt chouette. Et évidemment, n'oubliez pas de mettre un capitaine de soirée au volant si vous sortez en soirée, histoire de sortir et de revenir en toute sécurité. Je compte évidemment sur vous. UGEL arrive. Ultra Laté, Fischer, Alesso, vos sons préférés. Je vous les mixe avant minuit dans Party Fun.
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Le son de Party Fun sur Fun Radio, on fait la fête jusqu'à très tard, hein. N'oubliez pas, on va continuer tout à l'heure avec Riab, avec Sam Felt et Tomorrowland One World Radio. Le son de Party Fun qui se poursuit évidemment toute la soirée avec les sons qu'on adore. Sam Felt justement va arriver dans le quart d'heure avec Memories. Pour la suite, je vous cale Eric Prydz et ça on adore, le son de Ugel avec Ultra Naté, Moving to the Sun, parfait pour démarrer la soirée avec les potes. Montez le son, c'est Party Fun.

qui sera avec nous dans Party Fun à partir de 2h du mat. 1h, on en rendez-vous avec Riab et Minuit. Maintenant, dans quoi? Ouais, 3 quarts d'heure, même pas. On va se faire plaisir, on va passer en mode festival avec l'émission du plus grand festival de la planète. Rendez-vous avec Tomorrowland One World Radio. 23h13, le son de Party Fun pour vous accompagner en soirée, en mode départ avec les potes en voiture, peut-être en mode...

Dimitri Vegas, Like Mike, avec Machina Time dans Party Fun sur Fun Radio, quasiment 23h30. Les amis, on est en direct. Je vous souhaite évidemment la bienvenue si vous êtes débarqués. On est là dès 21h. Hein. Le samedi aussi, on est là en mode week-end avec vos sons préférés dans Party Fun sur Fun Radio. Et nous, on continue évidemment de passer vos sons préférés jusqu'à minuit. C'est vous qui faites la prog. Je m'appelle Nico C. Je vous dis que c'est vos sons préférés en direct avant de retrouver Riab et Sam Fein tout à l'heure à partir de minuit. Et on va encore se faire plaisir avec Cyril, avec Zerbe, avec Henri et PFR. Et le son de Farouko maintenant.

Bonne soirée tout le monde avec le son de Party Fun sur Fun Radio, on est là tout le week-end. Bon, demain, non. Émission spéciale demain, les amis, à partir de 20h. On sera en direct des Sables d'Olonne pour le Fun Radio Live, l'événement de l'été avec vos stars préférées. Bormin sur la scène du Fun Radio Live. On retrouvera également Djungeli. On retrouvera Emma. Il y aura aussi Mickey. Il y aura Taïk. Il y aura Epsilon et il y aura Offenbach. Ça sera à suivre sur Fun Radio à partir de 20h. Soyez là demain soir, Fun Radio Live au Sable d'Olonne. Je serai là aussi pour animer la soirée. Ça sera à suivre dès 20h. Et si vous êtes dans le coin à minuit, hop, hop, hop, on traverse et on va faire l'after show officiel direction le Silver Star pour une grosse soirée. Silver Star pour l'after et Fun Radio Live à suivre dès 20h sur Fun Radio demain. Grosse soirée au Sable d'Olonne. Le son de Party Fun avec Robin Schulz, Watermat avant minuit. T'as même pas là pour le remix de Dracula. Et Henri PFR, voici Sola sur Fun Radio.

0: Robin Schulz en maths avec le Take It Slow dans Party Fun sur Fun Radio. Party Fun qui se poursuit toute la nuit. Robin Schulz tout à l'heure, il sera avec nous à 2h du matin. Riab également, et on passe en mode festival dans 3 minutes avec l'émission du plus grand festival de la planète, Tomorrowland One World Radio. Demain soir, vous le savez, pas de Party Fun puisqu'on sera en direct des Sables d'Olonne pour le Fun Radio Live, l'événement de l'été avec vos stars préférées à suivre sur Fun Radio dès 20h. La suite Party Fun qui se poursuit toute la nuit, et Lilian pour vous réveiller tout à l'heure à partir de 6h sur Fun Radio. Bougez pas.
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1: C'est Nayama avec vous sur Fun Radio, trop content de continuer cette nuit avec vous en mode party fun évidemment, l'émission dance de référence qui continue jusqu'à 3h du matin. On va faire la teuf tous ensemble la famille. Et après Mikos, on va laisser la place à des DJ superstars et le meilleur festival du monde, celui qui a tout cassé cet été en Belgique. On a tellement hâte d'y retourner, c'était il n'y a pas longtemps mais je veux grave le revivre. C'est Tomorrowland qui prend le contrôle maintenant, c'est party fun sur Fun Radio.
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On a trop hâte d'y retourner l'été prochain. Tomorrowland en ce moment sur Fun Radio.

pitié, mais je veux une machine à remonter le temps et je veux retourner en Belgique à Tomorrowland, là, sous le soleil, l'été, les copains, le meilleur festival de la planète. Au moins, on le vit encore ici sur Fun Radio. Parti fait.

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1: Je m'appelle Nayama et on passe la soirée et la nuit ensemble ici sur Fun Radio avec les meilleurs artistes de la planète, les meilleurs DJ producteurs qui s'occupent de la playlist, qui sont aux platines pour gérer votre soirée. Peut-être que vous fêtez la fin de la semaine après avoir repris le taf, après les vacances. Et ben on décompresse tous ensemble avec Riyab qui prend le contrôle maintenant. Let's go.
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